0: j'étais en classe de troisième et on a commencé à étudier les romantiques. Et là, cette littérature m'a plu.
1: Alors, il y a pas mal de poètes qui naviguent justement entre les deux rives, qui ont ce qu'on appelle une plume bilingue, qui écrivent aussi bien en français qu'en arabe. Est-ce que c'est votre cas ?
0: Non, je n'écris qu'en français. J'ai étudié. À mon époque, l'arabe c'était interdit de... Donc, seul l'arabe que j'ai étudié, c'est le Coran dans les écoles coraniques. Mais là, c'est pour apprendre le Coran, pas pour étudier l'arabe. Je ne connaissais pas les règles grammaticales, je ne connais pas la structure vraiment. Après, j'ai été obligé de le faire en autodidacte. Donc, je n'ai pas. Ma formation est une formation de francophone.
1: Qu'est-ce qui vous nourrit concrètement dans vos écrits ?
0: Le mouvement de la vie, voilà, le mouvement. Et bien sûr, c'est-à-dire ça me nourrit, mais je ne peux écrire que parce que je lis beaucoup. Donc, ce sont d'autres poètes qui m'aident à me retrouver dans le monde. J'ai commencé par Victor Hugo quand j'avais 15 ans, les romantiques allemands, Hölderlin, Kleist, Novalis, puis après Rilke, beaucoup de poètes allemands parce que j'ai fait de l'allemand au lycée, mais après les surréalistes. Alors là, quand j'avais 18 ans, c'est tout le mouvement surréaliste où je lisais beaucoup. Puis les surréalistes latino-américains, Octavio Paz et d'autres.
1: Il y a des poètes qui sont en quête perpétuelle de nouveaux sens, est-ce que c'est votre cas ?
0: Non, la recherche, elle est dans l'écriture, elle est dans le... C'est ce que l'on a à dire, il faut trouver les mots justes, le rythme qu'il faut, c'est ça qu'il faut trouver pour dire ce que l'on a en soi, mais que ce que l'on a en soi, on l'a depuis longtemps. Mais on ne sait pas le dévoiler à soi-même. Et ça, c'est par rapport à soi, mais aussi par rapport au monde. C'est comment dévoiler le monde d'une façon inédite. Alors, la quête, elle est formelle. Oui, ça, la quête formelle, bien sûr. Si on aboutit à le faire une fois, ben on s'arrête d'écrire, ça n'intéresse plus.
1: L'écriture, finalement, c'est un acte solitaire. Est-ce qu'un poète peut exister sans un éditeur ?
0: La poésie, dans d'autres sociétés, elle peut se faire sans éditeur. Ça dépend s'il y a des cercles. Prenons les poètes russes pendant l'époque Brejnev ou autres. Ils se réunissaient en cachette, ils faisaient des samizdats, ils lisaient entre eux. Ça, la poésie, elle peut se faire. Ou pendant l'époque de la résistance, même si ce n'est pas toujours la meilleure poésie. Mais peu importe, la poésie, c'est ce qui, à un moment donné, va nourrir des gens, les aider à vivre, à agir, etc. Donc, elle a besoin d'un éditeur aujourd'hui parce que nous sommes dans un monde où, pour pouvoir se connaître, critiquer, bon voilà, c'est le côté des médias. Mais je vois que les jeunes aujourd'hui passent par Internet ou par... Bon, je dirais que ce n'est pas l'éditeur. Pour qu'une bonne poésie puisse se faire, elle a besoin de bons lecteurs. De bons lecteurs qui puissent faire la critique et dire quels sont les poètes, quelle est la poésie. Parce que tout le monde écrit, tout le monde peut écrire, mais quelle est... Donc c'est quand il y a de bons lecteurs, ce sont les bons lecteurs qui forcent les poètes à bien écrire.
1: Alors justement, la perception et la place du poète est-elle différente suivant les pays ? Vous qui vivez par exemple entre la France et l'Algérie, qui avez voyagé, est-ce que vous sentez une différence suivant les destinations ?
0: Oui, il y a des pays où la poésie, parce qu'on a toujours, quand on parle de poésie, on pense à des grands publics qui viennent écouter la poésie orale. Bon, la poésie orale en France, elle a perdu, disons, de sa notoriété. Elle reste encore orale dans le monde arabe, dans les pays anglo-saxons, aux États-Unis, on aime lire, dans le monde hispanique aussi, mais la poésie reste, disons, considérée, enfin, comme étant l'écriture la plus nécessaire à une langue. C'est-à-dire que la poésie est nécessaire, oui, à ce qu'une langue puisse dire des choses, affronter le monde, etc. C'est elle qui permet le travail sur la langue et d'aller au-delà de la standardisation de la langue liée à la globalisation aujourd'hui. Donc, toutes les langues veillent et toutes les langues ont des poésies. Alors après, c'est quelle est la place du politique, va-t-il aider, va-t-il pas aider, les moyens dont peut disposer un pays ou pas, etc. Ça dépasse. Mais la poésie dans tout, dans le monde entier est nécessaire. Maintenant, est-ce qu'elle est populaire? C'est un autre problème. Dans des pays, en France, elle devient de plus en plus élitiste. Et elle-même se ferme dans sa forme, elle se coupe d'un grand public. Dans d'autres pays, elle est beaucoup plus grand public, mais ce n'est pas toujours la bonne poésie qui est grand public. Donc c'est vrai qu'il y a un côté un peu élitiste dans la poésie, dans le travail, parce qu'on ne peut pas écrire aujourd'hui comme écrivait Victor Hugo ou écrivait Lamartine ou des poètes comme ça qui sont faciles, je veux dire. Je veux dire que la poésie, elle change, on ne peut pas... Elle évolue autrement, le rapport à la langue. Et donc les poètes travaillent, parfois leur travail, la solitude, c'est que leur travail, dans beaucoup de cas, se coupe des préoccupations. Mais dans les moments très difficiles, il y a un lien. C'est ça, la grande poésie, c'est quand il y a un lien entre les préoccupations formelles du poète et ce qui se passe dans le monde et la vie.

0: Et son positionnement en Algérie, puisque vous avez évoqué à l'instant la France, mais je lisais tout à l'heure, vous naviguez entre les deux pays. La place de la poésie en Algérie?
1: Ça dépend. En Algérie, il y a la question linguistique. Donc, ceux qui écrivent en langue arabe, ceux qui écrivent en langue française. Donc, là aussi, la poésie qui est écrite dans la forme classique, ça peut marcher, parce que si vous faites des lectures devant un public qui n'est pas très avisé, ça... La poésie simple, comme ça, ou à une époque, c'était la poésie révolutionnaire, c'était... Bon, mais c'est pas ça, ça c'est l'instrumentalisation de la forme. Mais sinon, non, c'est très difficile pour en Algérie, d'autant plus difficile qu'aujourd'hui, il y a moins de rencontres que dans les années 70, 80. Il y a la difficulté liée, bon, au terrorisme de ces dernières années, que beaucoup de gens sont partis, que les jeunes se sont retrouvés coupés des anciens. Enfin, il y a tout un travail de reconstruction de la société qui doit se faire, et donc la poésie, elle est dans ça.
0: Alors vous êtes habitué à sillonner les événements littéraires. Cette année, c'est le festival Voix Vive de Méditerranée, en Méditerranée, à 7, qui vous a convié. C'est la première édition. Quelle est votre perception jusqu'à présent de cette manifestation?
1: Je connaissais, j'avais été invité à la première de l'ODEV,

0: qu'on pourrait peut-être voir autrement. Ce qui aurait été bien, c'est d'avoir, par exemple, le matin, des séances plutôt sur la poésie de tel pays, de Béfaite, par des chercheurs qui viennent nous parler de la poésie grecque, de la poésie arabe, israélienne, italienne, et nous situer ça. Et donc, ça, pour le public, il y aurait un côté comme ça le matin, parce que le matin, bon, on peut encore écouter. Et la poésie à partir de la fin de l'après-midi, vers le soir. Mais des lectures où on puisse aller, quand il y a 10 manifestations au même moment, le choix est difficile et souvent on rate. Souvent quand il y a quelqu'un, la vedette, alors c'est très compliqué. Il faut aussi qu'on ait le temps de nous écouter et pas être pris par mille choses à la fois.
1: Pour conclure, vers quoi se tournent vos projets aujourd'hui? Est-ce qu'il y a des propositions de parution? Où en êtes-vous concrètement?
0: J'ai des parutions à l'avenir. J'ai un éditeur, heureusement, qui est La Différence, que je rends hommage parce que Joachim Vital des éditions de La Différence vient de mourir il y a quelques mois. Mais sa compagne, Colette Lambriche, elle reprend la collection. Et elle va continuer, donc c'est un éditeur qui est un bon éditeur, donc c'est bien le fait d'avoir un éditeur, pour moi ça me rassure, et donc j'ai des tas de projets de publications à venir avec eux. J'ai des textes qui doivent sortir, je viens d'avoir un qui vient juste de sortir, donc qui va être présenté d'ailleurs ici, L'Ancêtre Cinéphile, et j'ai d'autres projets à venir.

Merci à Mélanie Charpentier de Radio Clapas pour ce portrait d'Habib, le poète lyrique. C'était Découverte, comme chaque vendredi à 19h30 et en reprise chaque 6h sur 24h. Notre téléphone 04 50 40 51 41 0033 depuis la Suisse voisine. 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Au micro, Jean Pélichon, à la technique, Cyril Caillez. Dans quelques instants, la suite de notre programme.

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Le groupe Midnight, tiré de l'album Ancient Maps. On va retourner à Dizzy et son album The Foof Book, le morceau Woods and Culture.

princesse of reggae music. Parole spirituelle et profonde d'Ezari la militante, qui dans toutes ses musiques reste conscious depuis toutes ces années. On va continuer tout doucement dans le Pure Roots Sound. The final hour dub mix. Shana Leila, Lion of Judah. Vous êtes sur Don du Son, c'est jusqu'à 23h.

Encore un classique reggae. Le classique Take It Easy de Dennis Brown. On va refiler du côté de Virgin Island avec une production de Aki Beka. Dub. C'est une production Andrew Bassi mixée par Ike Wade, Tipeee Alfred, et c'est un album de Aki Beka, anciennement Midnight.

C'est les producteurs Andrew Bassey Campbell. On va rester encore avec les producteurs Andrew Bassey Campbell. C'est l'album Mr. Bassman All Stars.

from Mr. Bassman All Stars. C'est Andrew B.C. Campbell. On peut pas s'empêcher de penser à Augustus Pablo quand on écoute un morceau comme celui-là. Du coup, logiquement, derrière, on va s'écouter une prod de Augustus Pablo pour introduire un autre morceau derrière et ensuite Selecta High Card. Jimmy meets Andrew.

On s'offre un petit interlude, extrait de l'album Havana Meet Kingston. Et là, c'est Mista Savona.

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Au micro Jean Pélichon, dans quelques instants, la suite de notre

Salut à toutes, salut à tous. Merci d'être à l'écoute de l'émission spéciale concert de jazz de ce début de semaine. Nous partons aujourd'hui à Stockholm le 22 septembre 1958 pour écouter une bande très rare d'un concert enregistré par un amateur. La qualité n'est peut-être pas de premier ordre, mais la musique est absolument géniale, puisqu'il y a au piano Monsieur Phineas Newborn, génie du piano, évidemment, trop peu connu et trop peu entendu sur les ondes. C'est pour ça que je répare cette lacune. Il y aura deux spéciales concerts de jazz avec les mêmes musiciens. Aujourd'hui, c'est la première partie. Outre Phineas à la trompette, Benny Bailey, Oscar Pettiford à la contrebasse, vous voyez un petit peu à qui on a affaire, et un batteur danois qui s'appelle Rune Carlson. Et tout ce beau monde interprète pour ce premier set deux titres, deux longs titres, I Remember April, qui est bien sûr de Monsieur Ray et de Paul, et puis nous écouterons une composition célèbre de Tad Dameron qui s'intitule Lady Bird. Alors je vous laisse en compagnie de Phineas Newborn Quartet et écoutez ça, enregistrez ça, car c'est absolument des chefs-d'œuvre. À tout à l'heure donc, bonne écoute.

Vous êtes sur Radio Zone 93,8 MHz dans l'émission spéciale Concert de Jazz. Nous sommes à Stockholm le 22 septembre 1958 pour y écouter un ensemble extraordinaire, une jam session réunissant Phineas Newborn piano, Benny Bailey à la trompette, Oscar Petitfort contrebasse et Rune Carlson à la batterie. Et nous avons entendu deux titres, deux longues interprétations, I Remember April et Lady Bird. Il s'agit d'enregistrements très rares et totalement inédits, enregistrés par un amateur qui avait pris sur place un enregistreur. Vous voyez que cette jam session n'était pas prévue et la personne qui avait pris son enregistreur ne l'avait pas prévu du tout. En tous les cas, j'espère que vous appréciez cette première partie que nous écoutons ici dans Spécial Concert de Jazz. La deuxième partie, nous l'écouterons dans quelques semaines. En tout cas, ce sont des documents rares, donc absolument à enregistrer pour tout amateur de jazz, car si la qualité sonore n'est peut-être pas des meilleures, la qualité musicale est absolument fantastique. Alors nous passons au deuxième set, et dans ce deuxième set, eh bien, nous allons écouter à nouveau deux titres, deux longues interprétations d'une jam session réalisée au tout début du 22 septembre. Il était environ 1h30, 2h du matin, et nous écouterons deux compositions de deux trompettistes différents. C'est très drôle, mais je ne l'ai pas fait exprès. Undecided de Charlie Shavers et puis Woody and You de Dizzy Gillespie, Woody and You, qui était dédié à Woody Herman. Alors je vous laisse en compagnie de ce quartet fantastique sous la direction de Monsieur Phineas Newborn, et vous êtes toujours sur Radio Zone 93,8 MHz dans l'émission spéciale Concert de Jazz présentée par votre serviteur Jean-Michel Reisser. Bonne écoute, à tout à l'heure.

0: Vous êtes sur Radio Zone 93,8 MHz dans l'émission spéciale concert de jazz. Ce soir, nous étions à Stockholm au mois de septembre 1958 pour y écouter des bandes très rares, pas très bien enregistrées, mais en tous les cas, ô combien chef-d'œuvre, dirigé par le grand pianiste, génial pianiste Phineas Newborn, quartet. Et avec Phineas, bien sûr, Oscar Pettiford contrebasse, Carl Scholzum à la batterie, et puis le trompettiste Benny Bailey. Et ces deux, c'est ce quartet, bien sûr, nous interprétait Undecided de Charlie Shavers, et puis une composition d'un autre grand trompettiste, Woody and You, composé en 1944 par Monsieur Dizzy Gillespie, qui était dédié à Monsieur Woody Herman. Et Monsieur Woody Herman, pour la petite histoire, n'a que enregistré et joué cette pièce que de nombreuses années plus tard qu'en 1979. J'espère que vous avez apprécié cette première partie, car dans quelques semaines, il y aura la deuxième partie de cette même soirée enregistrée par un amateur et qu'on a retrouvée il y a quelques mois dans des archives complètement perdues. En tous les cas, j'espère que vous avez enregistré ces bandes, car il s'agit de choses très très rares. Exclusivité, Radio Zone, une fois de plus. Sachez que cette émission, tous les premiers et troisièmes lundis de chaque mois, entre 22h et 23h le lundi et donc tous les deuxième et quatrième le lundi chaque mois, c'est l'émission Jazzologie. Toutes ces émissions seront rediffusées le mardi matin entre 10h et 11h ou le mardi après-midi entre 16h et 17h. Qu'on se le dise, et si vous avez envie de réécouter cette émission, et bien maintenant vous savez les horaires. Jean-Michel Reisser de Radio Zone 93,8 MHz vous souhaite une excellente semaine et vous donne rendez-vous à vendredi 21h pour une nouvelle émission de Jazz City. Jazz City, c'est tous les vendredis soirs entre 21h et 22h, ou si vous ne pouvez pas l'écouter, c'est tous les samedis matins entre 9h et 10h, ou tous les samedis après-midi entre 15h et 16h. À tout bientôt donc. Bye bye.
1: Vous êtes à l'écoute de Radio Zone, notre nouveau numéro de téléphone, je vous le rappelle, 04 50 40 51 41, 04 50 40 51 41, 059 depuis la Suisse voisine, micro Jean Pélichon. Dans quelques instants, ce sera Metro Funk, suivi de la boutique des sciences sur Radio Zone.

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0: Hey, salut à tous amis rockers et rockeuses, vous êtes bien à l'écoute de Rock à la Casbah, émission numéro 933 et surtout dernière émission de cette première partie de saison 2026 sur les ondes de Radio Méga. Et pour conclure cette première partie de saison, nous sommes trois autour des micros. Salut les gars.
1: Salut.
0: On passe tout de suite le bonjour à Bruno qui n'a pas pu être parmi nous aujourd'hui et à Jordan également qui est en train de passer des disques, les chanceux. On va faire un petit tour de table sur la programmation. Alors, on sait, on a ouvert quand même cette émission avec La Sécurité, un groupe dont on vous parle depuis longtemps, depuis leur premier album. Et là, leur deuxième album est sorti et c'est évidemment notre disque vedette. On en parlera un peu plus en milieu d'émission. Mingo, t'es venu avec quoi, toi ?
2: Alors, un groupe de Californie, un groupe de vétérans, un duo de l'île de Man et puis un français, un chanteur français.
0: Et toi Raphaël ?
1: Je suis venu avec des Suisses parce que l'émission de la semaine dernière avec les copains de Radio Vostok m'a donné de nouveau envie d'aller explorer cette scène et je suis venu avec deux groupes suisses, en tout cas avec un nouveau label dont je vous parlerai tout à l'heure et puis normalement avec une chanteuse.
2: Et toi Julien ?
0: Eh bien déjà j'ai proposé le disque vedette même si je sais qu'il est globalement partagé et partagé même par les absents et sinon je suis venu avec du punk potache et du post-punk et un titre partagé avec Raphaël d'un artiste qu'on adore à Rock à la Casbah, mais on va débuter avec toi Raphaël.
1: On va commencer avec donc ce nouveau label Oh Sister Records, alors nouveau label pour moi parce que je le découvre, c'est un label quand même qui a quelques années d'existence et qui a quelques disques comme ça, quelques albums de sortie. C'est comme souvent c'est le cas d'ailleurs chez les labels suisses, c'est un label qui ne produit essentiellement que des artistes locaux ou des artistes suisses. En tout cas Oh Sister Records, ils sont basés à Berne et il y a beaucoup d'artistes bernois.
2: Oui, je crois qu'on dit comme ça.
1: Bernois, qui sont représentés sur ce label. En tout cas, voilà, principalement des artistes suisses qui sont dedans. C'est rock. Les deux groupes que je vous ai choisis sont plutôt dans une veine cold wave. Le premier, alors je les ai éparpillés dans l'émission. On va commencer par Parker Left Lover, et c'est aussi un duo. Parker Left Lover, leur album est sorti fin 2025. Il y avait précédemment un EP qui était sorti en 2023. Alors eux, Allez, c'est l'exception, ils sont pas de Suisse, ils sont pas de Berne, ils sont de Vevey, en Suisse aussi, et c'est donc une espèce de cold wave, disco, assez psyché, et on sent qu'ils sont très fans des synthés des années 80. Voilà, c'est toujours un chouette duo qui explore comme ça, ils nous disent dans leur bio, l'amour, la solitude et la tension émotionnelle. Voilà, c'est très cinématographique. L'album s'intitule Obligation of Joy, et c'est le titre que je vous propose de découvrir maintenant dans

0: Et paf, un petit retour dans le monde du punk à roulette avec les Texans de Sex Mex qui sortent un album sur le label Candio Records. Le titre qu'on a écouté, c'est Dragging Me Around. Et autant vous dire que ce groupe, en fait, a une production assez phénoménale. Si on les suit sur les réseaux, ils sortent des titres à peu près un par mois. Il y a un nouveau single. Et au bout d'un moment, ils font ce qu'ils appellent des repackages, et là on en est au troisième, et donc ça, c'est le nom de leurs albums en fait. Et à l'intérieur on trouve tous les derniers singles qu'ils ont sortis, et je crois qu'ils les sortent comme ça au fur et à mesure, donc il n'y a pas beaucoup de nouveautés à la fin sur l'album. Je crois même pas que ça sorte en fait en version vinyle, c'est vraiment tout numérique. Donc n'hésitez pas à aller fouiller sur les internets Sex Mex, et si vous aimez le punk à roulette, un peu autoroute, à la façon, effectivement, tu avais la bonne référence à une époque, on était très très fan des Mince Jeans. Et ben on est vraiment dans la même lignée, avec un petit côté aussi de ce qu'on pouvait trouver sur le label Dirt Nap Records, ouais, en termes de sonorité.
1: On va continuer avec un homme avec un chapeau aussi, et sûrement des bottes,
0: et
1: mais cette fois-ci,
0: au meilleur,
1: il n'est pas aux États-Unis, il n'est pas au Texas, il est à Nouvelle-Zélande.
0: Oui. À Christchurch.
1: Christchurch.
0: C'est Delaney Davidson, vraiment un artiste qu'on adore dans Rock à la Casbah, puisque ça a été un des artistes qu'on a sorti en vinyle. Et donc là, il est sur son label à lui, Roach Diamond, et il sort un nouvel album, Baby Heavy Weights. Et autant vous dire que moi, ça faisait un petit moment que j'avais décroché de la carrière de Delaney Davidson. Il y avait eu
2: il avait fait un album de duo, non ?
0: Il avait travaillé en fait sur des duos, mais pas qu'avec un seul artiste. Et puis il avait travaillé avec Marlon Williams, par exemple. Et là, c'est vrai qu'il y avait eu quelques bons trucs, mais au milieu, franchement, c'était en dessous de ce qu'il pouvait produire. Et moi, j'ai un peu lâché. Ça avait vieilli en fait. Je trouvais que ça faisait un peu rock que j'écoute plus, quoi.
3: classique rock.
0: J'ai pas envie de dire de mal, mais de la musique que j'écoutais plus. Et là, ce disque-là, franchement, il est hyper intéressant. J'ai vraiment envie d'aller beaucoup plus l'explorer. Je pense qu'il a un gros potentiel disque vedette, et j'aime beaucoup ce que j'ai entendu. Donc on a sélectionné le titre Everything Is Here. Il est en duo aussi avec Heather Webb, et franchement, voilà, très très bon titre, et le reste me semble très très bien aussi.
2: Et c'est qui cette Heather Webb?
1: Une néo-zélandaise.
2: D'accord, non, mais
0: Non, je sais pas.
1: On sait pas.
2: On va faire des recherches
0: sur le web.

0: Delaney Davidson et le titre Everything is here, magnifique.
1: Alors on peut préciser quand même que Jordan avait passé le titre dont tu parlais, qui s'appelle, c'est vraiment la chanson titre Baby Heavyweight, très années 80 et
0: c'est pour mais ça qui marche bien,
1: qui fonctionne très très bien. Mais moi je préfère ça. Il y a une petite ambiance Calexico qui va très très bien. Donc effectivement, on va aller jeter une oreille. Moi je vous ai amené un groupe qui s'appelle les Mountain Goats. Je sais pas si vous connaissez ce groupe. C'est un groupe californien. Ils ont commencé dans les années 90.
0: En fait, le nom du groupe moi me fait penser à un groupe de reprise blues.
1: C'est pas du blues.
0: Et c'est pour ça que j'étais persuadé que c'était du blues.
1: Tu m'as dit mais tu t'es mis au blues. Alors ils ont écouté du blues, hein, bien évidemment. Non, c'est un groupe qui est vraiment très lo-fi. Ils existent depuis le milieu des années 90, c'est des Californiens, c'est très mal peigné, c'est hirsute, on est dans le monde de la lo-fi, et ils vont sortir leur 24e album, je crois. Ouais, 24e album. Ça sortira chez Cadmin Dawn et 30 Tigers. Ça sort le 7 août, autant vous dire qu'on sera pas là. Il y aura des mixtapes pendant cet été. Mais je vous ai sélectionné un titre qui s'appelle Charlie Sheen Reaches Out of the Feds. Pardon. On en reparlera peut-être à la rentrée, vous allez voir. Mais je pense que ça va vous plaire.

0: j'avais oublié de préciser qu'il y avait des cuivres sur ce titre. Ça vous a plu ou bien?
1: Ouais, c'était pas mal, mais il y a un petit côté quand même trad.
0: Mais tout vient, tout vient du blues, hein, de toute façon.
2: Bon, on va calmer un petit peu cette émission qui est pas très excitée non plus, hein, avec une artiste majeure de la scène anglaise, Bess Orton. Alors moi, j'avoue, je suis passé complètement à côté dans les années 90, même 2000. Hein. Je la découvre maintenant, ce qui est un peu naze, avec ce dernier album The Ground Above qui vient de sortir chez Partisan Records. La dame, elle a 55 ans, ça fait quand même plus de 30 ans qu'elle fait de la musique, et elle fait de la très belle musique, et ce dernier album, je suis tombé en amour en l'écoutant, et puis il est vraiment hors format, et le morceau d'ailleurs qui a donné ce titre à l'album, c'est le morceau d'ouverture, c'est quasiment, je crois que c'est le premier single qu'on a reçu, et c'est 8 minutes 34, donc ce qui n'a rien à voir avec un single habituel. Bien sûr, on reçoit aussi des radio edits, mais je refuse de les passer, donc on va écouter le morceau.
1: T'as un petit peu d'éthique.
2: Voilà,
1: alors
2: c'est
1: que tu passes des tonnes de singles.
2: Oui, mais je prends pas des radio edits.
1: Ok.
0: On peut dire que Beth Orton, c'est quand même quelqu'un qui est apparu dans les années 90, ce que tu disais, avec un formidable premier album. J'ai oublié le nom, c'est pas Trailer Park. Et elle est fan de Tim Hardin. Tim Hardin, c'est un grand folkeux des années 60. Et elle a mêlé ça avec une musique un peu électronique, ce qui fait qu'elle a bossé avec les Chemical Brothers après. Et c'est quelqu'un d'atypique. Et à tel point, et Julien tout à l'heure dans les loges, on parlait de ça, il confondait avec Beth Gibbons de Portishead. C'est un peu la même génération.
2: Ils sont
0: apparus à peu près. Il y a un côté beaucoup plus folk et beaucoup plus aéré chez Beth Orton. Mais allez écouter les premiers albums. Sont formidables. Je crois que c'est 94 ou 96 le premier.
2: En tout cas, dans cet album aussi, il y a toujours ces sonorités de synthé très électronica. On pourrait dire folk électronica. Je sais pas.
0: C'est l'électrofolk. Ouais.
2: Et là, elle est entourée de musiciens et musiciennes. Entre autres, moi, j'ai retenu Tom Skinner qu'on voit aux côtés de Tom York dans Smile. Mais qui est aussi un batteur de jazz que moi j'ai écouté sur d'autres disques. C'est très très fin dans la façon dont c'est joué. Et le morceau s'installe en longueur, voilà, ça dure 8 minutes. Ça, on peut pas dire que ça explose, mais la tension monte tout doucement.
0: Mais c'est live, on sent que c'est enregistré.
2: Ils sont ensemble, quoi. Et c'est très beau. Je vous propose de découvrir ce morceau qui ouvre cet album, qui a le même nom, The Ground Above, sorti chez Partisan Records, de Bess

0: Bess Horton dans Rock à la Casbah, numéro 933. Bon, ça pose un peu. 8 minutes 30, c'est normalement le temps de Bruno. Bon, lui, il est plutôt sur du boogie ou du power pop.
1: T'as entendu qu'il y a du piano, Raph, sur, du sur piano, cet album.
0: Ouais, mais c'est pour toi. Ce morceau, c'était pour toi. C'était il y a de la trompette aussi. Il y a un super jeu de batterie.
1: C'est très très beau.
0: Ouais, c'est vraiment un album qui s'installe dans la longueur.
1: On a un peu perdu Julien quand même.
2: Non, j'ai beaucoup apprécié. J'ai beaucoup apprécié. J'aime beaucoup la voix aussi de Beth Orton. Un petit peu.
1: Embrumée,
2: voilà.
1: Enfumée. Ouais.
2: Vivante et qui a vécu. On arrive au milieu de l'émission Rock à la Casbah et c'est notre disque vedette. Donc c'est la sécurité. C'est donc le quintet de Montréal qui s'est créé après le Covid et qui a sorti son premier album. Il y a 2 ans de ça, c'était Stay Safe et on avait vraiment tous été bluffés par l'énergie du groupe, surtout. Ils sont vraiment dans une veine post-punk, new wave, dance punk, art punk, un petit côté arty des fois.
1: Ouais, côté aussi. Divo, ESG.
2: Voilà, bah, ils sont beaucoup comparés aussi aux Tigres. Divo, les Talking Heads, voilà, c'est un peu la filiation. Là, ils arrivent avec ce deuxième album où ils poussent un petit peu plus loin les curseurs disco punk avec vraiment, alors vous deux qui êtes bassistes,
1: la basse est sublime,
2: toujours vraiment mise devant,
1: ça joue,
2: hyper dansante, qui bouge énormément et ce chant aussi très catchy, très rebondissant, et puis plein de petites sonorités à droite à gauche, des guitares assez stridentes souvent, mais moi j'accroche vraiment beaucoup avec ce groupe. C'est très varié et ce qui est intéressant, mais ça ils savent vraiment le faire les Canadiens, c'est qu'ils chantent en français mais ça passe vraiment parfaitement comme si c'était chanté en anglais. Donc l'album s'intitule Bingo quand même, c'est un hommage.
1: Eh oui, je l'aurais suggéré de d'intituler cet album comme
2: ça. Par contre, voilà, le graphiste des albums, c'est quand même

0: Princesse, titre un peu différent de la sécurité, un peu plus ralenti, mais toujours avec la basse.
1: Super
0: hein.
1: Bien.
0: Vous êtes
1: bien.
0: Rassuré.
1: Ouais, bien sûr qu'on est rassuré.
2: Voilà. Pas très inquiet. Hein.
0: Ça, c'est un groupe de bassistes.
1: Un petit côté Lio sur le premier titre.
0: Oui, et le tigre. Mm. Un petit peu les deux. Bon, allez, il est temps de retrouver notre ami Bingo. Attention.

Il y a de cela quelques émissions, j'avais passé l'album solo de Lily Volter. La voici de nouveau en version duo avec son frère Jack. Alors tous deux viennent de l'île de Man, mais vivent à Brighton. Hein. Comme quoi, faut pas déconner non plus, on reste dans la hype avec Nick Cave pas très loin. Le nouvel album de Penelope Isles, c'est le duo donc, sortira fin septembre et à ce jour il porte le titre 3. On patiente avec un beau single, Thinking Seat, Penelope Isles.

0: Lily Walter, le duo Dream Pop Penelope Isles. J'ai oublié de préciser que Lily Walter, son album solo, c'était sous le nom de My Precious Bunny.
1: C'est le futur Angus et Julia Stone.
0: Oui, il y a un petit côté comme ça. C'est vraiment une chanson d'été. Donc ah oui. On entre de plein pied dans l'été. Et on va continuer avec quelqu'un qui va vous faire entrer dans l'été. Alors je vais pas miser un billet, mais je pense pouvoir dire sans trop de risque que Boris Morrison
1: a mal choisi son nom.
0: Ah ouais, c'est très difficile, on sait pas comment le prononcer. En tout cas, il a beaucoup écouté les Beach Boys, les Zombies, Van Dyke Parks, Louis Philippe ou les High Lamas, et son deuxième album Tears of English Town, sorti le 26 juin chez Hot Puma Records, est une merveille de pop orchestral. Et en cette fin de saison, je sens que ça va être un sujet de discorde dans l'équipe Casbah une fois que le titre sera
2: déjà
0: sera,
2: pop orchestral, je commence à avoir des frissons.
3: Déjà, je sais pas si je le passe.
0: Alors comme le précédent qui s'appelait Social Kaleidoscope en 2022, il me semble que j'avais passé un titre. C'est raffiné, élégant, érudit, tout ce que les esthètes comme moi aiment. On écoute Boris Morrison, The Season's Ending.

0: J'avais l'impression qu'on va revoir Pascal Sevran bientôt.
1: J'avais annoncé que ça allait être un sujet difficile pour vous deux.
0: La Discord.
2: Non mais là tu nous lâches comme ça un titre, on peut même pas se moquer, c'est la fin de l'émission, c'est la fin de la saison.
1: On peut pas se moquer parce que c'est très bien fait, je vous l'ai dit. C'est quelqu'un qui a une grande culture pop. Ouais. Et il va falloir vous y mettre.
0: Ouais, ou pas. Allez, on continue avec le label Oh Sister Records. On avait ouvert avec eux. On va presque finir cette émission avec ce label de Berne, avec un titre de Silver Fears.
1: Qui n'est pas une reprise des Cure, mais pas loin.
0: Pas loin. Linen and Tears, c'est aussi un duo. Et eux, ils viennent aussi de Berne. C'est sorti le 24 avril 2026. Ils ont qu'un album au compteur avec 5 EP et une petite poignée de singles dans celui-ci qui est le plus récent.

0: Et donc c'était Silver Fears, un groupe du label Oh Sister Records. On arrive à la fin de cette émission, mais avant, une petite info site web avec des articles qui sont arrivés juste avant l'été.
1: Ben oui, faut pas oublier qu'on a un site web qui s'appelle casbah-records.com, c'est ça l'adresse?
0: C'est ça, c'est tout à fait ça.
1: Avec, on peut écouter toutes nos émissions, les mixtapes, et puis on peut également lire. Alors il y a deux articles qui sont parus là récemment. Un pour le Hellfest, une espèce de live report qui est fait par notre ami Vico, que l'on salue aussi, parce qu'il fait du bon boulot, puisque c'est notre community manager. Et il y a un article qui s'intitule Le bonheur en sourdine. C'est la chronique de l'album de Widow's Peak, un groupe excellent, et qui est chroniqué par Eric F.
0: Eh ben merci beaucoup pour ces infos. On va peut-être rappeler quand même que c'était la dernière émission de la saison, mais que vous pouvez rester branché sur Rock à la Casbah, puisqu'il va y avoir des mixtapes tout au long de l'été. Bon, c'est un petit peu maintenant un rendez-vous incontournable, puisqu'on le fait depuis quelques années. Est-ce que déjà, comme ça, vous avez des noms de mixtapes qu'on va proposer?
1: Alors moi, j'en ai fait deux cet après-midi, j'ai fait les montages. Il y a Magon, en direct du Costa Rica, et The Wooden Wolf, qu'on avait beaucoup aimé, puisqu'on l'avait mis en vedette.
2: Et moi, j'attends toujours, j'espère qu'elle va arriver, celle de Eve Blood and Die, le groupe norvégien que je vous avais passé, qui était hyper en dedans.
1: Il y a Henrietta aussi de Bradford Records qui doit m'envoyer quelque chose, mais si c'est pas cette saison, ça sera plus tard, et ne vous inquiétez pas.
2: Et puis, on
1: a
2: Emma et Alexis qui sont venus la semaine dernière de Radio Vostok, qui nous préparent quelque chose aussi.
1: Et je crois qu'il y a Tropical Fuckstorm, vous avez aussi, dit, ouais. Jordan.
0: Voilà, donc n'hésitez pas à aller sur le site casbah-records.com, restez branchés sur toutes les radio qui diffuse Rock à la Casbah et vos radios associatives locales. Je vous rappelle que Rock à la Casbah est produite à Valence, dans les studios de Radio Méga. Je vous laisse avec le titre La Sécurité, Trixies.
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0: Hebdo. Hebdo, le sujet brûlant de la semaine sur Radio Zone, comme chaque vendredi à 19h. Au micro, Jean Pélichon. Quel renouvellement urbain dans les territoires périurbains? Ou que se passe-t-il quand on démolit des bars et des tours obsolètes? Rencontre avec Catherine Guy, maître conférence en aménagement et urbanisme, avec le cas de la capitale bretonne. Reportage Jean-Louis Riwal d'Oxygène Radio, et c'est pour Radio Zone.
1: Mais où est donc Ornicard? Une émission proposée par Jean-Louis Riwal.
2: Depuis 20 ans que je fais ce travail, je suis amenée à essayer de comprendre quels sont les enjeux des décisions sur des territoires. Donc à certains moments, nous avons travaillé plus sur les centres urbains, à d'autres moments, plus sur la construction de pays ruraux. Hein, tout dépend évidemment des contextes législatifs, des contextes politiques et puis des contextes démographiques.
1: Aujourd'hui, le renouvellement urbain dans les territoires périurbains.
2: Et ce que je voulais simplement signifier, c'est que pour ces dernières années, et quand je dis ces dernières années, c'est déjà depuis 10 ans, quand on regarde les accroissements de population, ils ne sont pas dans les centres urbains. Ça se comprend assez nettement parce que la capacité à construire du nouveau est très très difficile, même si la plupart des villes essayent de le faire. Et ils sont de plus en plus rarement dans les premières couronnes. Les accroissements sont dans les secondes couronnes, donc des communes non liées à la loi SRU.
1: La rénovation urbaine, c'est pour beaucoup ce que l'on entend derrière nous. La valse des bulldozers et des marteaux-piqueurs, les pelleteuses au travail, le balai des camions et le déblaiement des gravats. Nous sommes dans le quartier de Villejean, à Rennes, un quartier qui a poussé dans les années 70 des bars et des tours que l'on démolit aujourd'hui. La rénovation urbaine n'est pas que cela, car la banlieue n'est pas uniquement qu'un paysage de logements insalubres habité par une population pauvre. Dans des villes moyennes, la banlieue se définit sur un territoire périurbain. Elle peut être l'agrégat de communes en pleine expansion démographique sur un espace foncier qui aujourd'hui fond comme neige au soleil. Éloignés de 15 à 20 km du centre de l'agglomération, ce sont des territoires où de nouvelles tensions apparaissent. La venue de jeunes populations bouleverse le rythme des habitants présents de longue date. Il faut les loger, scolariser les enfants, leur permettre d'accéder au commerce de proximité. Dans cette émission, nous allons rester à Rennes, qui a vu sa population exploser en 40 ans et passer de 240 000 à 95 000 habitants. Catherine Guy est maître de conférence à l'Université de Rennes 2 en aménagement et urbanisme. Elle travaille également dans le laboratoire Espace et Société.
2: C'est quelque chose de complètement nouveau, cette idée-là, hein, puisque jusqu'à présent, dans toutes ces couronnes-là, l'habitude et la simplicité aussi, hein, c'est de transformer du terrain agricole en terrain à bâtir. Donc la question de la démolition, c'est une question qui a un enjeu absolument énorme. Et peut-être que dans des régions de l'Ouest, régions agricoles avec du bâtiment agricole, beaucoup de bâtiments agricoles qui sont devenus inutilisés, non pas que la terre ne soit pas exploitée, mais elle est exploitée par moins d'exploitants, donc des bâtiments agricoles qui n'ont plus forcément de vocation, donc une faible valeur en fait économique. Ces bâtiments agricoles, ces quelques bâtiments agricoles qui restent dans les couronnes, prennent une autre dimension, une dimension un petit peu à valeur patrimoniale. C'est-à-dire qu'on commence à regarder ces bâtiments-là comme les seuls vestiges identitaires d'une commune permettant de marquer qu'elle a été rurale, qu'elle a été agricole. Sachant qu'aujourd'hui, évidemment, le nombre d'agriculteurs dans ces communes, il est très très très faible, hein, bien entendu. Donc la question de la démolition va se poser de manière différente si on regarde ces quelques bâtiments-là, donc agricoles, ayant eu une fonction agricole, ou bien si on regarde des maisons de bourg, donc parfois quand même anciennes, hein, les maisons de bourg, là on va tomber sur début 19e, sur vraiment du bâti dont on comprend qu'il est il est vraiment plus habitable en l'état du tout, hein, donc là il y a une meilleure compréhension. Et puis il y a une troisième catégorie qui, alors là si on dit le mot démolition, là ça devient vraiment un enjeu très très fort, ce sont les pavillons des années 60, quoi, hein, du début de la périurbanisation. Et là, formuler la question, doit-on démolir ces pavillons, dans quelques cas, c'est une question qui est vraiment très douloureuse, très difficile à poser, hein, très très difficile à poser pour un élu, parce que ces pavillons sont quelquefois encore habités par les premiers occupants. Donc la fonction a largement changé. Ils sont en général tout seuls dans un très vaste pavillon sur une très vaste parcelle. Mais là, il y a vraiment une difficulté très forte.
1: La difficulté très forte, en l'occurrence, provient probablement du fait que les habitants qui ont été d'ailleurs peut-être les primo accédants ont un lien très affectif avec ce bâtiment.
2: Alors, ils ont le lien affectif. Ils ont quelque chose qui compte beaucoup. La relation à ce vaste jardin, en général un vaste jardin qui a été potager, qui l'est quelquefois encore, donc une espèce de fonction nourricière, hein, qui est importante. Ils ont aussi un regard de capital, hein, de valeur patrimoniale, mais au sens financier de cette maison. Et puis, le point sur lequel je pense que c'est le plus important, et c'est pour ça que démolir est très très difficile, mais là on est dans la même... il y a vraiment l'analogie là avec les grands ensembles. Ce pavillon a été l'incarnation de la modernité. C'est comme le grand ensemble, là, hein. C'est-à-dire que quand on est entré dans ce pavillon, c'était ce qu'il y avait de mieux. Dire ce qui a été moderne est obsolète et même, à contrario, empêche de construire de nouvelles centralités dans la commune et d'accueillir de nouvelles personnes dans la commune. Alors là, ça, c'est vraiment très, très difficile. Hein. Il y a un cumul, en fait, de difficultés, mais je pense que la difficulté sur la modernité est la plus forte.

0: Lorsqu'on parle de rénovation urbaine aujourd'hui, donc là on en a parlé, Catherine Guy, il s'agit essentiellement d'évoquer justement cette démolition et cette reconstruction sur la base peut-être d'une nouvelle conception de la modernité, puisque souvent on s'attaque à des bâtiments, à des grands ensembles, et puis comme vous venez de le souligner, à des pavillons obsolètes aujourd'hui, en tout cas dans son aménagement. Vous allez un petit peu plus loin. En tout cas, vous présentez effectivement la manière dont les anglo-saxons présentent la rénovation urbaine et vous évoquez la régénération. En quoi cette régénération est-elle distincte de la rénovation urbaine telle que nous, on l'entend ici en France? Qu'est-ce que cela apporte de plus, la régénération?
1: Je pense que la réflexion, elle est souvent plus pragmatique et elle a été plus entamée avec les populations locales qui ont été à l'initiative dans certains cas. Alors évidemment, moi, tout ce que je vais décrire ici maintenant ou tenter d'analyser, c'est vraiment un travail à la parcelle. La grande différence avec la démolition urbaine dans les grands ensembles et puis ce qui pourrait être envisagé donc dans les communes périurbaines des agglomérations, c'est qu'on travaille à la parcelle. Donc c'est quand même un élément fort parce qu'on va amener à réfléchir sur cette parcelle un nombre limité de partenaires, d'habitants et de voisins, et donc les amener à produire eux-mêmes ce qu'ils veulent faire de cette nouvelle parcelle. Donc, des choses très simples. Dans l'exemple que j'ai regardé de près avec mes étudiants, parce que je souhaite les citer parce qu'ils ont beaucoup travaillé, donc le cas de Mordel, donc à l'ouest de Rennes.
0: Donc une petite commune d'en gros 6000 habitants, voilà, à 15 km à l'ouest de Rennes.
1: Voilà, c'est ça, et non soumise à la loi SRU.
0: Ce qui est très important, oui. Ça veut dire qu'elle
1: pas
0: n'est
1: pas... Pas d'obligation. Et cette commune, pour en dire un mot, elle avait, on reviendra ensuite sur les conditions de la régénération urbaine, elle avait en fait repéré que tout en construisant beaucoup dans la période 90-99, tout en construisant, elle n'avait pas accru sa population, de quelques, vraiment un effectif extrêmement faible, et perdu des enfants dans les écoles. Donc, tout en construisant. Donc, c'est cette remarque-là qui a amené les élus à regarder comment était conçu le bourg et de quelle manière en fait il se développait, puisque bien sûr il y avait construction, développement, mais il n'y avait pas accroissement significatif de la population et même perte d'enfants dans les écoles, alors qu'on est donc effectivement quand même assez éloigné de Rennes. Donc ça, c'était vraiment un élément qui les a beaucoup interrogés. Et donc quand ils se sont interrogés sur la régénération urbaine du centre de cette moi je dirais une petite ville, et ils ont observé, c'est ça qui est vraiment intéressant, sur quoi les étudiants ont bien repéré qu'il y avait matière à agir, que les parcelles autour des maisons étaient très vastes. Donc parcelles, comme je vous l'ai dit, souvent des parcelles maraîchères, en fait, travaillées par les gens eux-mêmes, et puis avec le vieillissement de moins en moins travaillées. Et puis quand il y avait transactions et changements d'habitants, des habitants plus jeunes qui ne souhaitaient pas entretenir des parcelles aussi importantes. Donc ce qui a été intéressant pour répondre sur régénération, c'est que les parcelles n'ont pas été supprimées. C'est-à-dire les gens gardaient du jardin, mais en revanche, elles ont été très fortement diminuées, vraiment très fortement resserrées autour de l'arrière de la maison, permettant de dégager de nouveaux espaces, et pour le choix là que la commune a fait, d'implanter une halle de marché et un petit supermarché.

0: Et justement, vous soulignez que dans le cadre de Mordel, donc cette ville, petite ville de 6000 habitants, 6-7000 habitants à l'ouest de Rennes, il y a eu un moment où on a constaté ce phénomène où de jeunes couples s'installaient, accédaient donc à la propriété et accédaient donc à un pavillon, et on constatait une diminution des élèves dans les écoles. Pour quelles raisons ?
1: Disons que globalement, vu les prix d'accès au pavillon, les jeunes qui accèdent sont finalement assez rares. C'est-à-dire que soit ils ont été jeunes, ils ont accédé à un moment où c'était moins cher, mais bon, ils ont vieilli, leurs enfants ne sont plus dans les écoles, soit ils transmettent leur pavillon, c'est-à-dire qu'ils vendent parce qu'ils font d'autres choix d'habitation, mais à ce moment-là, ceux qui achètent ne sont pas jeunes. Parce que le prix s'est élevé, le prix du sol est devenu plus élevé, les parcelles sont grandes, les maisons sont grandes en général, et donc ceux qui achètent ne sont pas très jeunes, et donc les enfants ne sont pas très longtemps dans les écoles de la commune. Donc en fait, le travail qui est fait là, on revient bien sur régénération urbaine, c'est ramener une population dans ces communes périurbaines qui soit une population plutôt plus jeune, donc avec les salaires que touchent des jeunes aujourd'hui, hein, donc des salaires avec des emplois pas forcément à temps plein, des démarrages dans les carrières salariales qui ne sont pas très élevés. Donc permettre à ces jeunes de vivre et d'élever leurs enfants dans la commune de leur choix, avec un logement sans doute plus petit, ce qui ne veut pas dire moins confortable, hein, mais sans doute plus petit, puis des équipements collectifs permettant de relayer ce qu'il n'y a pas dans la parcelle. Dans la parcelle de jardin.
0: Dans cette commune de Mordel, s'est développée une ZAC.
1: Il y a à Mordel une zone d'activité très importante qui n'est pas dans le centre du tout. Hein, elle est le long de l'axe 4 voies Rennes-Lorient-Vannes. Oui. C'est une zone qui est très active avec beaucoup d'emplois. Et évidemment, la question est très intéressante pour Mordel est de permettre aux salariés de cette zone d'habiter dans la commune de Mordel. Parce que là, ils sont à 2-3 km de leur emploi.
0: Est-ce que c'est le cas ? Est-ce que c'est zone d'activité qui se situe à Mordel, donc sur la commune même, est-ce qu'elle réussit à capter la population ou est-ce que c'est justement des Rennais qui font le cheminement inverse ? C'est-à-dire que l'on pourrait constater c'est une migration quotidienne de travailleurs dans les deux sens, c'est-à-dire des habitants de Mordel qui viennent travailler à Rennes et inversement.
1: Ce qu'on peut dire de manière certaine, c'est que dans l'objectif politique de l'équipe municipale de Mordel, hein, qui est vraiment un vrai objectif politique, le maire de Mordel est vice-président chargé du développement durable dans l'agglomération, donc on voit bien l'objectif, il y a bien cette idée de permettre aux salariés de cette grande zone d'activité de pouvoir habiter assez près à Mordel et de pouvoir quand même bénéficier des services du pôle urbain et de la ville-centre, puisque des lignes de bus directes Mordel, Rennes, donc sans s'arrêter, hein, ont été mises en place. Hein. Donc en fait, on peut à la fois vivre à Mordel, travailler à Mordel et profiter des aménités du centre urbain sur une rapidité d'accès de l'ordre de 20-25 minutes quand c'est le bus direct.

0: Catherine Guy, vous vouliez apporter des informations complémentaires concernant le programme local de l'habitat, le PLH.
1: Donc le programme local de l'habitat dans Rennes Métropole, donc dans la communauté d'agglomération, c'est une initiative déjà ancienne. C'est-à-dire qu'il y a une volonté forte de cette communauté d'agglomération de proposer du logement. Nous avons parlé de l'attractivité très forte de cette agglomération. Mais précédemment, ce travail était plutôt centré sur la ville-centre. Et le travail des élus là, qui a vraiment été, on va dire, vraiment volontariste et puis fondé sur des expériences nordiques, en fait, beaucoup de déplacements, beaucoup d'informations de tous les élus municipaux sur ce qui pouvait se faire pour proposer plus de logements. Donc ça a débouché politiquement sur cette décision forte qui est de faire qu'entre 2005 et 2012, toutes les communes, enfin pardon, l'ensemble de ce qui est construit à Rennes, c'est 1500 nouveaux logements dans Rennes par an et 3000 nouveaux logements dans les autres communes, donc dans toutes les autres communes de l'agglomération. Et de ce fait-là, toutes les communes étaient amenées à se poser la question de la manière dont elles allaient construire ces 3000 logements par an. Ça, c'est vraiment, vraiment important. Après, décliner évidemment au prorata de la taille de ces communes, bien entendu, et puis quelques circonstances particulières de communes n'ayant plus de disponibilité du tout foncière. Il y a deux cas. Donc là, vraiment, quelque part, ça a encouragé fortement les équipes municipales à regarder la manière dont elles allaient construire. Et je parlais des exemples nordiques parce que, bien sûr, la forte densité qu'on observe, alors les élus ont toujours peur avec ce mot de densité, mais c'est quand même ça, hein, c'est permettre de mettre plus de logements sur un terrain donné. Alors, ça a vraiment été permis parce qu'il y a eu en parallèle une démarche de fait d'information, de mobilisation sur la place de l'agriculture dans l'agglomération. C'est-à-dire qu'en fait, les agriculteurs, ils ont besoin de conserver des terres agricoles de proximité, donc maraîchères ou laitières, hein, il y a beaucoup de production laitière autour de Rennes, aussi pour pouvoir fournir en direct la population. Donc cet aspect-là permet à ceux qui sont réticents, hein, vis-à-vis de cette nouvelle pratique de construire de manière plus dense, ça leur permet finalement d'accepter, de moins dilapider. Il y a cette idée que la terre agricole a de la valeur, qu'il ne faut pas la dilapider, et donc ça permet d'accepter de revenir à des formes urbaines plus proches de celles des centres-bourgs.
0: D'autant plus qu'on est en Bretagne, effectivement, le terrain, le foncier lié à l'agriculture est culturellement très important.
1: C'est culturellement très important et on s'en rend bien compte. Parce que finalement, même pour les gens qui aujourd'hui habitent ces communes autour de Rennes, ils ne sont pas nés à la campagne, mais souvent leurs parents y sont encore nés. Hein. C'est récent en fait, hein, dans l'histoire des familles. Et donc ce rapport à la campagne montre d'ailleurs explique d'autres phénomènes, par exemple la présence des AMAP, hein, l'agriculture de proximité, les très gros marchés. Il y a de très gros marchés hein, dans toutes ces communes et à Rennes. Il faut évidemment des agriculteurs locaux. Et d'ailleurs, l'exemple de Mordel est vraiment aussi à ce titre intéressant. C'est-à-dire que la halle qui a été construite a plusieurs fonctions. Et bien sûr, elle peut accueillir énormément d'activités et d'événements. Mais le premier événement qui s'est localisé, c'est le marché, avec des producteurs locaux. Donc ça montre que ça peut faire accepter, en fonction d'identité locale, d'histoire locale, un changement vraiment assez fort du centre de la commune.
0: Et ce qui est d'autant plus intéressant, c'est qu'effectivement, on est dans des réseaux d'économie très, très localisés, ce qui permet finalement à des professions de se maintenir.
1: Voilà. Donc les professions de bouche en général. Hein, et puis, ça permet surtout à des jeunes agriculteurs hein, de reprendre hein, une activité agricole. Et ça, ça s'est dessiné dans l'agglomération rennaise, dans le SCOT, le schéma de cohérence territoriale du pays de Rennes, en même temps que le PLH se mettait en place.
0: Catherine Guy est maître de conférences à l'Université de Rennes 2 en aménagement et urbanisme. Elle travaille également dans le laboratoire Espace et Société. Nous lui devons la communication suivante, le renouvellement urbain dans les communes périurbaines des agglomérations. Quel effet d'urbanité dans l'ouvrage collectif Les nouvelles périphéries urbaines, formes, logiques et modèles de la ville contemporaine aux presses universitaires de Rennes et sous la direction de Marc Dumont et Emmanuel Hélier.

Merci à Jean-Louis Roual d'Oxygène Radio pour ce reportage. Rencontre avec Catherine Guy, maître de conférence en aménagement et urbanisme. Hebdo, le sujet brûlant de la semaine, c'est terminé pour aujourd'hui. Vous retrouverez cette émission chaque 6 heures sur 24 heures. Au micro, Jean Pelluchon, à la technique, Cyril Gaillez. Et je vous rappelle notre numéro de téléphone 04 50 40 51 41 00 33 depuis la Suisse voisine. Dans quelques instants, la suite de notre programme.

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Découverte sur Radio Zone comme chaque vendredi à 19h30, en reprise chaque 6h sur 24h. Au micro, Jean Pélichon. Il s'appelle Habib, il est poète, il est d'origine algérienne, il écrit, il est aussi anthropologue. Et pour la poésie aujourd'hui, eh bien, il nous fait une réflexion sur la place du poète au XXIe siècle. Reportage et portrait de Mélanie Charpentier de Radio Clapas. Et c'est pour Radio Zone.

Écrivain et anthropologue, Habib Tengour a 5 ans lorsque son père, militant nationaliste, fuit les persécutions algériennes et émigre en France. Enfant des deux rives, Habib restera hanté durant toute sa jeunesse par son Algérie natale. Il a une vingtaine d'années lorsqu'il fait son grand retour au pays et devient enseignant à l'université de Constantine. Un itinéraire singulier dont le jeune homme s'est très rapidement inspiré pour écrire des récits et des pièces de théâtre. Poète lyrique et ostensiblement ludique, Habib Tengour est depuis le début des années 80 considéré comme un auteur important de la nouvelle génération d'écrivains maghrébins de langue française. C'est à l'occasion du festival Voix Vive de Méditerranée en Méditerranée qu'il nous a offert une réflexion sur la place du poète au XXIe siècle.

Je suis algérien, je suis né en 1947. À l'époque, l'Algérie était française. Mon père était travailleur en France. Je suis venu en France dans les années en 50.

0: Vous en rapprochez.
1: Oui, je pense que je suis quand même l'héritier d'une situation qui est celle de l'Algérie des années 50 et puis la guerre de libération. Donc obligatoirement, ça a marqué, puisque ça a marqué mon enfance et ma jeunesse. Et de même que j'ai beaucoup fréquenté des gens plutôt à gauche, des communistes, donc c'est ma culture. Où les gens, bon, c'est ça. Mais en même temps, j'ai aussi une culture traditionnelle très importante par rapport à l'imaginaire, par rapport à la religion, par rapport à des tas de choses. J'ai quand même grandi dans un milieu populaire traditionnel, donc que j'ai pu relativiser par la suite.
0: Donc, vous avez passé votre jeunesse en France. Vous renouez avec l'Algérie par le biais du service militaire ?
1: Oui, je suis retourné faire mon service militaire à l'âge de 25 ans et je suis resté parce que j'ai trouvé un travail là-bas. J'étais affecté à l'université après dans le cadre du service national et j'ai travaillé pendant 25 ans à l'université de Constantine.
0: Est-ce que c'est à partir de ce moment-là que vous commencez à écrire ?
1: J'ai commencé à écrire exactement l'année 61-62. Disons même le printemps 62. J'ai commencé à lire et à écrire au même moment, parce que dans ma jeunesse, j'allais beaucoup plus au cinéma et je ne lisais que des bandes dessinées. Donc quand j'ai commencé, j'étais en classe de troisième et on a commencé à étudier les romantiques. Et là, cette littérature m'a plu.
0: Alors il y a pas mal de poètes qui naviguent justement entre les deux rives, qui ont ce qu'on appelle une plume bilingue, qui écrivent aussi bien en français qu'en arabe. Est-ce que c'est votre cas ?
1: Non, je n'écris qu'en français. J'ai étudié, à mon époque, l'arabe c'était interdit. Seul l'arabe que j'ai étudié, c'est le Coran dans les écoles coraniques. Mais là, c'est pour apprendre le Coran, pas pour étudier l'arabe. Je ne connaissais pas les règles grammaticales, je ne connais pas la structure vraiment. Après, j'ai été obligé de le faire en autodidacte. Donc, ma formation est une formation de francophone.
0: Qu'est-ce qui vous nourrit concrètement dans vos écrits ?
1: Le mouvement de la vie, voilà, le mouvement. Et bien sûr, c'est-à-dire ça me nourrit, mais je ne peux écrire que parce que je lis beaucoup. Donc, ce sont d'autres poètes qui m'aident à me retrouver dans le monde. J'ai commencé par Victor Hugo quand j'avais 15 ans, les romantiques allemands, Hölderlin, Kleist, Novalis, puis après Rilke, beaucoup de poètes allemands parce que j'ai fait de l'allemand au lycée, mais après les surréalistes. Alors là, quand j'avais 18 ans, c'est tout le mouvement surréaliste où je lisais beaucoup. Puis les surréalistes latino-américains, Octavio Paz et d'autres.
0: Il y a des poètes qui sont en quête perpétuelle de nouveaux sens. Est-ce que c'est votre cas ?
1: Non, la recherche, elle est dans l'écriture. Elle est dans le... c'est ce que l'on a à dire. Il faut trouver les mots justes, le rythme qu'il faut. C'est ça qu'il faut trouver pour dire ce que l'on a en soi, mais que ce que l'on a en soi, on l'a depuis longtemps. Mais on ne sait pas le dévoiler à soi-même. Et ça, c'est par rapport à soi, mais aussi par rapport au monde. C'est comment dévoiler le monde d'une façon inédite. Alors, la quête, elle est formelle. Oui, ça, la quête formelle, bien sûr. Si on aboutit à le faire une fois, ben on s'arrête d'écrire, ça n'intéresse plus.
0: L'écriture, finalement, c'est un acte solitaire. Est-ce qu'un poète peut exister sans un éditeur ?
1: La poésie, dans d'autres sociétés, elle peut se faire sans éditeur. Ça dépend s'il y a des cercles. Prenons les poètes russes pendant l'époque Brejnev ou autres. Ils se réunissaient en cachette, ils faisaient des samizdats, ils lisaient entre eux. Ça, la poésie, elle peut se faire. Ou pendant l'époque de la résistance, même si ce n'est pas toujours la meilleure poésie, mais peu importe. La poésie, c'est ce qui, à un moment donné, va nourrir des gens, les aider à vivre, à agir, etc. Donc, elle a besoin d'un éditeur aujourd'hui parce que nous sommes dans un monde où, pour pouvoir se connaître, critiquer, bon voilà, c'est le côté des médias. Mais je vois que les jeunes aujourd'hui passent par Internet ou par... bon, je dirais que ce n'est pas l'éditeur. Pour qu'une bonne poésie puisse se faire, elle a besoin de bons lecteurs. De bons lecteurs qui puissent faire la critique et dire quels sont les poètes, quelle est la poésie. Parce que tout le monde écrit, tout le monde peut écrire, mais quelle est... Donc c'est quand il y a de bons lecteurs.

0: lecteurs, ce sont les bons lecteurs qui forcent les poètes à bien écrire.
1: Alors justement, la perception et la place du poète est-elle différente suivant les pays? Vous qui vivez par exemple entre la France et l'Algérie, qui avez voyagé, est-ce que vous sentez une différence suivant les destinations?
0: Oui, il y a des pays où la poésie, parce qu'on a toujours, quand on parle de poésie, on pense à des grands publics qui viennent écouter la poésie orale. Bon, la poésie orale en France, elle a perdu, disons, de sa notoriété. Elle reste encore orale dans le monde arabe, dans les pays anglo-saxons, aux États-Unis, on aime lire, dans le monde hispanique aussi, mais la poésie reste, disons, considérée, enfin, comme étant l'écriture la plus nécessaire à une langue. C'est-à-dire que la poésie est nécessaire, oui, à ce qu'une langue puisse dire des choses, affronter le monde, etc. C'est elle qui permet le travail sur la langue et d'aller au-delà de la standardisation de la langue liée à la globalisation aujourd'hui. Donc, toutes les langues veillent et toutes les langues ont des poésies. Alors après, c'est quelle est la place du politique, va-t-il aider, va-t-il pas aider, les moyens dont peut disposer un pays ou pas, etc. Ça dépasse. Mais la poésie dans le monde entier est nécessaire. Maintenant, est-ce qu'elle est populaire? C'est un autre problème. Dans des pays, en France, elle devient de plus en plus élitiste. Et elle-même se ferme dans sa forme, elle se coupe d'un grand public. Dans d'autres pays, elle est beaucoup plus grand public, mais ce n'est pas toujours la bonne poésie qui est grand public. Donc c'est vrai qu'il y a un côté un peu élitiste dans la poésie, dans le travail, parce qu'on ne peut pas écrire aujourd'hui comme écrivait Victor Hugo ou écrivait Lamartine ou des poètes comme ça qui sont faciles, je veux dire. Je veux dire que la poésie, elle change, on ne peut pas... Bon, elle évolue autrement, le rapport à la langue. Et donc les poètes travaillent, parfois leur travail, la solitude, c'est que leur travail, dans beaucoup de cas, se coupe des préoccupations. Mais dans les moments très difficiles, il y a un lien. C'est ça, la grande poésie, c'est quand il y a un lien entre les préoccupations formelles du poète et ce qui se passe dans le monde et la vie.

0: Et son positionnement en Algérie, puisque vous avez évoqué à l'instant la France, mais je le disais tout à l'heure, vous naviguez entre les deux pays. La place de la poésie en Algérie?
1: Ça dépend. En Algérie, il y a la question linguistique. Donc, ceux qui écrivent en langue arabe, ceux qui écrivent en langue française. Donc, là aussi, la poésie qui est écrite dans la forme classique, ça peut marcher, parce que si vous faites des lectures devant un public qui n'est pas très avisé, ça... La poésie simple, comme ça, ou à une époque, c'était la poésie révolutionnaire, c'était... Bon, mais c'est pas ça, ça c'est l'instrumentalisation de la forme. Mais sinon, non, c'est très difficile en Algérie, d'autant plus difficile qu'aujourd'hui, il y a moins de rencontres que dans les années 70, 80. Il y a la difficulté liée au terrorisme de ces dernières années, que beaucoup de gens sont partis, que les jeunes se sont retrouvés coupés des anciens. Enfin, il y a tout un travail de reconstruction de la société qui doit se faire, et donc la poésie, elle est dans ça.
0: Alors vous êtes habitué à sillonner les événements littéraires. Cette année, c'est le festival Voix Vive de Méditerranée, en Méditerranée, à 7, qui vous a convié. C'est la première édition. Quelle est votre perception jusqu'à présent de cette manifestation?
1: Je connaissais, j'avais été invité à la première de l'ODEV en 98, puis au 10e anniversaire en 2008. Et là, c'est la première, de 7. Je trouve, première chose qui m'a vraiment fait plaisir, c'est qu'il y a enfin une anthologie de tous les poètes présents qui a été publiée, éditée. Donc ça, c'est une très bonne chose. Par contre, je trouve qu'il y a trop de manifestations en même temps. C'est-à-dire que ça fait le supermarché de la poésie. Et la poésie, me semble-t-il... Et quelque chose qui ne demande pas comme ça, c'est le spectacle. Donc on pourrait peut-être voir autrement. Ce qui aurait été bien, c'est d'avoir par exemple le matin des séances plutôt sur la poésie de tel pays, de Béfet, par des chercheurs qui viennent nous parler de la poésie grecque, de la poésie arabe, israélienne, italienne, et nous situer ça. Et donc, ça, pour le public, il y aurait un côté comme ça le matin, parce que le matin, on peut encore écouter. Et la poésie à partir de la fin de l'après-midi, vers le soir, mais des lectures où on puisse aller. Quand il y a 10 manifestations au même moment, le choix est difficile et souvent on rate. Souvent, quand il y a quelqu'un, la vedette, alors c'est très compliqué. Il faut aussi qu'on ait le temps de nous écouter... et pas être pris par mille choses à la fois.
0: Pour conclure, vers quoi se tournent vos projets aujourd'hui? Est-ce qu'il y a des propositions de parution? Où en êtes-vous concrètement?
1: J'ai des parutions à l'avenir. J'ai un éditeur, heureusement, qui est La Différence, que je rends hommage parce que Joachim Vital des éditions de La Différence vient de mourir il y a quelques mois, mais sa compagne Colette Lambrich, elle reprend la collection et elle va continuer, donc c'est un éditeur qui est un bon éditeur, donc c'est bien le fait d'avoir un éditeur, pour moi ça me rassure, et donc j'ai des tas de projets de publication à venir avec eux. J'ai des textes qui doivent sortir. Je viens d'avoir un qui vient juste de sortir, donc qui va être présenté d'ailleurs ici, L'Ancêtre cinéphile, et j'ai d'autres projets à venir.

Merci à Mélanie Charpentier de Radio Capas pour ce portrait d'Habib, le poète lyrique. C'était Découverte, comme chaque vendredi à 19h30 et en reprise chaque 6h sur 24h. Notre téléphone 04 50 40 51 41 0033 depuis la Suisse voisine. 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Et d'avance, merci au micro Jean Pélichon, à la technique Cyril Caillez. Dans quelques instants, la suite de notre programme.

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Le groupe Midnight, tiré de l'album Ancient Maps. On va retourner à Dizzy et son album The Foof Book, le morceau Woods and Culture.

princesse of reggae music. Parole spirituelle et profonde d'Ezari la militante, qui dans toutes ses musiques reste conscious depuis toutes ces années. On va continuer tout doucement dans le pure roots sound. The final hour dub mix. Shana Leila, Lion of Judah. Vous êtes sur Don du Son, c'est jusqu'à 23h.

Encore un classique reggae. Le classique Take It Easy de Dennis Brown. On va refiler du côté de Virgin Island avec une production de Aki Beka. In Dub. C'est une production Andrew Bassi mixée par Igued, Tipeee Alfred. Et c'est un album de Aki Beka, anciennement Midnight.

l'album Mr. Bassman All Stars. C'est Andrew Bassy Campbell. On peut pas s'empêcher de penser à Augustus Pablo quand on écoute un morceau comme celui-là. Du coup, logiquement, derrière, on va s'écouter une prod de Augustus Pablo pour introduire un autre morceau derrière et ensuite Selecta High Card. Jimmy meets Andrew.

On s'offre un petit interlude, extrait de l'album Havana Meet Kingston. Et là, c'est Mista Savona. Écoute ça, c'est 1 minute 30.

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Au micro Jean Pélichon, dans quelques instants, la suite de

Salut à toutes, salut à tous. Merci d'être à l'écoute de l'émission spéciale Concert de Jazz ce début de semaine. Nous partons aujourd'hui à Stockholm le 22 septembre 1958 pour y écouter une bande très rare d'un concert enregistré par un amateur. La qualité n'est peut-être pas de premier ordre, mais la musique est absolument géniale, puisqu'il y a au piano Monsieur Phineas Newborn, génie du piano, évidemment, trop peu connu et trop peu entendu sur les ondes. C'est pour ça que je répare cette lacune. Il y aura deux spéciales concerts de jazz avec les mêmes musiciens. Aujourd'hui, c'est la première partie. Outre Phineas à la trompette, Benny Bailey, Oscar Pettiford à la contrebasse, vous voyez un petit peu à qui on a affaire, et un batteur danois qui s'appelle Rune Carlson. Et tout ce bon monde interprète pour ce premier set deux titres, deux longs titres, I Remember April, qui est bien sûr de Monsieur Ray et de Paul, et puis nous écouterons une composition célèbre de Tad Dameron qui s'intitule Lady Bird. Alors je vous laisse en compagnie de Phineas Newborn Quartet et écoutez ça, enregistrez ça, car c'est absolument des chefs-d'œuvre. À tout à l'heure donc, bonne écoute.

Vous êtes sur Radio Zone 93,8 MHz dans l'émission spéciale Concert de Jazz. Nous sommes à Stockholm le 22 septembre 1958 pour y écouter un ensemble extraordinaire, une jam session, réunissant Phineas Newborn piano, Benny Bailey à la trompette, Oscar Petitfort contrebasse et Rune Carlson à la batterie. Et nous avons entendu deux titres, deux longues interprétations, I Remember April et Lady Bird. Il s'agit d'enregistrements très rares et totalement inédits, enregistrés par un amateur qui avait pris sur place un enregistreur. Vous voyez que cette jam session n'était pas prévue et la personne qui avait pris son enregistreur ne l'avait pas prévue du tout. En tous les cas, j'espère que vous appréciez cette première partie que nous écoutons ici dans Spécial Concert de Jazz. La deuxième partie, nous l'écouterons dans quelques semaines. En tout cas, ce sont des choses, ce sont des documents rares, donc absolument à enregistrer pour tout amateur de jazz, car si la qualité sonore n'est peut-être pas des meilleures, la qualité musicale est absolument fantastique. Alors nous passons au deuxième set, et dans ce deuxième set, eh bien, nous allons écouter à nouveau deux titres, deux longues interprétations d'une jam session réalisée au tout début du 22 septembre. Il était environ 1h30, 2h du matin, et nous écouterons deux compositions de deux trompettistes différents. C'est très drôle, mais je ne l'ai pas fait exprès. Undecided de Charlie Shavers et puis Woody and You de Dizzy Gillespie, Woody and You qui était dédié à Woody Herman. Alors je vous laisse en compagnie de ce quartet fantastique sous la direction de monsieur Phineas Newborn, et vous êtes toujours sur Radio Zone 93,8 MHz dans l'émission spéciale Concert de Jazz présentée par votre serviteur Jean-Michel Reisser. Bonne écoute, à tout à l'heure.

0: Vous êtes sur Radio Zone 93,8 MHz dans l'émission spéciale concert de jazz. Ce soir, nous étions à Stockholm au mois de septembre 1958 pour y écouter des bandes très rares, pas très bien enregistrées, mais en tous les cas, ô combien chef-d'œuvre, dirigé par le grand pianiste, génial pianiste Phineas Newborn, quartet. Et avec Phineas, bien sûr, Oscar Pettiford contrebasse, Carl Scholzum à la batterie, et puis le trompettiste Benny Bailey. Et ces deux, c'est ce quartet, bien sûr, nous interprétait Undecided de Charlie Shavers, et puis une composition d'un autre grand trompettiste, Woody and You, composé en 1944 par M. Dizzy Gillespie, qui était dédié à M. Woody Herman. Et M. Woody Herman, pour la petite histoire, n'a qu'enregistré et joué cette pièce que de nombreuses années plus tard qu'en 1979. J'espère que vous avez apprécié cette première partie, car dans quelques semaines, il y aura la deuxième partie de cette même soirée enregistrée par un amateur et qu'on a retrouvée il y a quelques mois dans des archives complètement perdues. En tous les cas, j'espère que vous avez enregistré ces bandes, car il s'agit de choses très très rares. Exclusivité, Radio Zone, une fois de plus. Sachez que cette émission, tous les premiers et troisièmes lundis de chaque mois, entre 22h et 23h le lundi, et donc tous les deuxièmes et quatrièmes le lundi chaque mois, c'est l'émission Jazzologie. Toutes ces émissions seront rediffusées le mardi matin entre 10h et 11h, ou le mardi après-midi entre 16h et 17h. Qu'on se le dise, et si vous avez envie de réécouter cette émission, et bien maintenant vous savez les horaires. Jean-Michel Reisser de Radio Zone 93,8 MHz vous souhaite une excellente semaine et vous donne rendez-vous à vendredi 21h pour une nouvelle émission de Jazz City. Jazz City, c'est tous les vendredis soirs entre 21h et 22h, ou si vous ne pouvez pas l'écouter, c'est tous les samedis matins entre 9h et 10h, ou tous les samedis après-midi entre 15h et 16h. À tout bientôt donc. Bye bye.
1: Vous êtes à l'écoute de Radio Zone, notre nouveau numéro de téléphone, je vous le rappelle, 04 50 40 51 41, 04 50 40 51 41, 059 depuis la Suisse voisine, micro Jean Pélichon. Dans quelques instants, ce sera Metro Funk, suivi de la boutique des sciences sur Radio Zone.

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0: Hey, hey, hey, salut à tous amis rockers et rockeuses, vous êtes bien à l'écoute de Rock à la Casbah, émission numéro 933 et surtout dernière émission de cette première partie de saison 2026 sur les ondes de Radio Méga. Et pour conclure cette première partie de saison, nous sommes trois autour des micros. Salut les gars.
1: Salut.
2: Salut.
0: On passe tout de suite le bonjour à Bruno qui n'a pas pu être parmi nous aujourd'hui et à Jordan également qui est en train de passer des disques, les chanceux. On va faire un petit tour de table sur la programmation. Alors, on sait, on a ouvert quand même cette émission avec La Sécurité, un groupe dont on vous parle depuis longtemps, depuis leur premier album. Et là, leur deuxième album est sorti et c'est évidemment notre disque vedette. On en parlera un peu plus en milieu d'émission. Mingo, t'es venu avec quoi, toi ?
2: Alors, un groupe de Californie, un groupe de vétérans, un duo de l'île de Man et puis un français, un chanteur français.
0: Et toi Raphaël ?
1: Je suis venu avec des Suisses parce que l'émission de la semaine dernière avec les copains de Radio Vostok m'a donné de nouveau envie d'aller explorer cette scène et je suis venu avec deux groupes suisses, en tout cas avec un nouveau label dont je vous parlerai tout à l'heure et puis normalement avec une chanteuse.
2: Et toi Julien ?
0: Eh bien déjà j'ai proposé le disque vedette même si je sais qu'il est globalement partagé et partagé même par les absents et sinon je suis venu avec du punk potache et du post-punk et un titre partagé avec Raphaël d'un artiste qu'on adore à Rock à la Casbah, mais on va débuter avec toi Raphaël.
1: On va commencer avec donc ce nouveau label Oh Sister Records, alors nouveau label pour moi parce que je le découvre, c'est un label quand même qui a quelques années d'existence et qui a quelques disques comme ça, quelques albums de sortie. C'est comme souvent c'est le cas d'ailleurs chez les labels suisses, c'est un label qui ne produit essentiellement que des artistes locaux ou des artistes suisses. En tout cas Oh Sister Records, ils sont basés à Berne et il y a beaucoup d'artistes bernois.
2: Oui, je crois qu'on dit comme ça.
1: Bernois, qui sont représentés sur ce label. En tout cas, voilà, principalement des artistes suisses qui sont dedans. C'est rock. Les deux groupes que je vous ai choisis sont plutôt dans une veine cold wave. Le premier, alors je les ai éparpillés dans l'émission. On va commencer par Parker Left Lover et c'est aussi un duo. Parker Left Lover, leur album est sorti fin 2025. Il y avait précédemment un EP qui était sorti en 2023. Alors eux, c'est l'exception, ils sont pas de Suisse, ils sont pas de Berne, ils sont de Vevey, en Suisse aussi, et c'est donc une espèce de cold wave, disco, assez psyché, et on sent qu'ils sont très fans des synthés des années 80. Voilà, c'est toujours un chouette duo qui explore comme ça, ils nous disent dans leur bio, l'amour, la solitude et la tension émotionnelle. Voilà, c'est très cinématographique. L'album s'intitule Obligation of Joy, et c'est le titre que je vous propose de découvrir maintenant.

0: Et paf, un petit retour dans le monde du punk à roulette avec les Texans de Sex Mex qui sortent un album sur le label Candio Records. Le titre qu'on a écouté, c'est Dragging Me Around. Et autant vous dire que ce groupe, en fait, a une production assez phénoménale. Si on les suit sur les réseaux, ils sortent des titres à peu près un par mois. Il y a un nouveau single. Et au bout d'un moment, ils font ce qu'ils appellent des repackages, et là on en est au troisième, et donc ça, c'est le nom de leurs albums en fait. Et à l'intérieur on trouve tous les derniers singles qu'ils ont sortis, et je crois qu'ils les sortent comme ça au fur et à mesure, donc il n'y a pas beaucoup de nouveautés à la fin sur l'album. Je crois même pas que ça sorte en fait en version vinyle, c'est vraiment tout numérique. Donc n'hésitez pas à aller fouiller sur les internets Sex Mex, et si vous aimez le punk à roulette, un peu autoroute, à la façon, effectivement, tu avais la bonne référence à une époque, on était très très fan des Mean's Jeans. Et ben on est vraiment dans la même lignée, avec un petit côté aussi de ce qu'on pouvait trouver sur le label Dirt Nap Records, ouais, en termes de sonorité.
1: On va continuer avec un homme avec un chapeau aussi, et sûrement ouais, des bottes,
0: et mais qui
1: cette
0: revient
1: fois-ci,
0: au meilleur.
1: Il n'est pas aux États-Unis, il n'est pas au Texas, il est à Nouvelle-Zélande.
0: Oui. À Christchurch.
1: Christchurch.
0: C'est Delaney Davidson, vraiment un artiste qu'on adore dans Rock à la Casbah, puisque ça a été un des artistes qu'on a sorti en vinyle. Et donc là, il est sur son label à lui, Roach Diamond, et il sort un nouvel album, Baby Heavy Weights. Et autant vous dire que moi, ça faisait un petit moment que j'avais décroché
1: un peu en dessous, là,
0: de la carrière de Delaney Davidson. Il y avait eu
2: il avait fait un album de duo, non ?
0: Il avait travaillé en fait sur des duos, mais pas qu'avec un seul artiste. Et puis il avait travaillé avec Marlon Williams, par exemple. Et là, c'est vrai qu'il y avait eu quelques bons trucs, mais au milieu, franchement, c'était en dessous de ce qu'il pouvait produire. Et moi, j'ai un peu lâché. Ça avait vieilli en fait. Je trouvais que ça faisait un peu rock que j'écoute plus, quoi.
2: classique rock.
0: J'ai pas envie de dire de mal, mais de la musique que j'écoutais plus. Et là, ce disque là. Franchement, il est hyper intéressant. J'ai vraiment envie d'aller beaucoup plus l'explorer. Je pense qu'il a un gros potentiel disque vedette, et j'aime beaucoup ce que j'ai entendu. Donc, on a sélectionné le titre Everything Is Here. Il est en duo aussi avec Heather Webb, et franchement, voilà, très très bon titre. Et le reste me semble très très bien.
2: Et c'est qui cette Heather Webb?
3: Une néo-zélandaise.
2: D'accord. Non,
0: je sais pas.
2: On va faire des recherches.
0: On va faire des recherches sur le web.

0: Delaney Davidson et le titre Everything is Here, magnifique.
1: Alors on peut préciser quand même que Jordan avait passé le titre dont tu parlais, qui s'appelle, c'est vraiment la chanson titre Baby Heavyweight, très années 80, et c'est
0: mais pour qui ça marche bien,
1: qui fonctionne très très bien, mais moi je préfère ça. Il y a une petite ambiance Calexico qui va très très bien, donc effectivement on va aller jeter une oreille. Moi je vous ai amené un groupe qui s'appelle les Mountain Goats, je sais pas si vous connaissez ce groupe, c'est un groupe californien, ils ont commencé dans les années 90.
0: En fait le nom du groupe moi me fait penser à un groupe de reprise blues.
1: Bah c'est pas du blues.
0: Et c'est pour ça que j'étais persuadé que c'était du blues.
1: Tu m'as dit mais tu t'es mis au blues, alors ils ont écouté du blues hein, bien évidemment. Non, c'est un groupe qui est vraiment très lo-fi. Ils existent depuis le milieu des années 90, c'est des Californiens, c'est très mal peigné, c'est hirsute, on est dans le monde de la lo-fi, et ils vont sortir leur 24e album, je crois. Ouais, 24e album. Ça sortira chez Cadmin Down et 30 Tigers, ça sort le 7 août, autant vous dire qu'on sera pas là. Il y aura des mixtapes pendant cet été. Mais je vous ai sélectionné un titre qui s'appelle Charlie Sheen Reaches Out of the Feds, pardon. On en reparlera peut-être à la rentrée, vous allez voir. Mais je pense que ça va vous plaire.

0: J'avais oublié de préciser qu'il y avait des cuivres sur ce titre. Ça vous a plu ou bien?
1: Ouais, c'était pas mal, mais il y a un petit côté quand même trad.
0: Mais tout vient, tout vient du blues, hein, de toute façon.
2: Bon, on va calmer un petit peu cette émission qui est pas très excitée non plus, avec une artiste majeure de la scène anglaise, Bess Orton. Alors moi, j'avoue, je suis passé complètement à côté dans les années 90, même 2000. Hein. Je la découvre maintenant, ce qui est un peu naze, avec ce dernier album, The Ground Above, qui vient de

0: Burton, c'est quand même quelqu'un qui est apparu dans les années 90, ce que tu disais, avec un formidable premier album, j'ai oublié le nom, c'est pas Trailer Park. Et elle est fan de Tim Hardin. Tim Hardin, c'est un grand folkeux des années 60. Et elle a mêlé ça avec une musique un peu électronique, ce qui fait qu'elle a bossé avec les Chemical Brothers après. Et c'est quelqu'un d'atypique. Et à tel point, et Julien tout à l'heure dans les loges, on parlait de ça, il confondait avec Beth Gibbons de Portishead. C'est un peu la même génération,
1: ils sont
0: apparus à peu près. Il y a un côté beaucoup plus folk et beaucoup plus aéré chez Beth Orton. Mais allez écouter les premiers albums. Sont formidables. Je crois que c'est 94 ou 96 le premier.
1: En tout cas, dans cet album aussi, il y a toujours ces sonorités de synthé très électronica. On pourrait dire folk et électronica. Je sais pas.
0: C'est l'électrofolk.
1: Et là, elle est entourée de musiciens et musiciennes. Entre autres, moi, j'ai retenu Tom Skinner qu'on voit aux côtés de Tom York dans Smile. Mais qui est aussi un batteur de jazz que moi j'ai écouté sur d'autres disques. Et il y a c'est très très fin dans la façon dont c'est joué. Et le morceau s'installe en longueur, voilà, ça dure 8 minutes. Ça, on peut pas dire que ça explose, mais la tension monte tout doucement.
0: Et c'est live, on sent que c'est enregistré.
1: Ils sont ensemble, quoi. Et c'est très beau. Je vous propose de découvrir ce morceau qui ouvre cet album, qui a le même nom, The Ground Above, sorti chez Partisan Records de Beth Orton.

0: Voilà, Bess Horton dans Rock à la Casbah, c'est numéro 933. Bon, ça pose un peu. 8 minutes 30, c'est normalement le temps de Bruno. Bon, lui, il est plutôt sur du boogie ou du power pop.
1: Mais t'as entendu qu'il y a du piano, Raph,
0: il y a
1: sur,
0: du
1: sur
0: piano,
1: cet album.
0: Ouais, mais hein? C'est pour toi. Ce morceau, c'était pour toi. C'était mais il y a de la trompette aussi. Il y a un super jeu de batterie.
1: C'est très très beau.
0: Ouais, c'est vraiment un album qui s'installe dans la longueur.
1: On a un peu perdu Julien quand même.
2: Non, j'ai beaucoup apprécié. J'ai beaucoup apprécié. J'aime beaucoup la voix aussi de Beth Orton. Un petit peu.
1: Embrumée,
2: voilà. Abîmée.
1: Enfumée,
2: ouais. Vivante et qui a vécu. On arrive au milieu de l'émission Rock à la Casbah et c'est notre disque vedette. Donc c'est La Sécurité. C'est donc le quintet de Montréal qui s'est créé après le Covid et qui a sorti son premier album. Il y a 2 ans de ça, c'était Stay Safe et on avait vraiment tous été bluffés par l'énergie du groupe surtout. Ils sont vraiment dans une veine post-punk, new wave, dance punk, art punk, un petit côté arty des fois.
1: Ouais, côté
2: aussi.
1: Divo, ESG.
2: Voilà, bah ils sont beaucoup comparés aussi au Tigre. Divo, les Talking Heads, voilà, c'est un peu la filiation. Là, ils arrivent avec ce deuxième album où ils poussent un petit peu plus loin les curseurs disco punk avec vraiment, alors vous deux qui êtes bassistes,
1: la grosse basse,
2: toujours vraiment mise devant,
1: ça joue,
2: hyper dansante, qui bouge énormément et ce chant aussi très catchy, très rebondissant, et puis plein de petites sonorités à droite à gauche, des guitares assez stridentes souvent, mais moi j'accroche vraiment beaucoup avec ce groupe. C'est très varié et ce qui est intéressant, mais ça ils savent vraiment le faire les Canadiens, c'est qu'ils chantent en français mais ça passe vraiment parfaitement comme si c'était chanté en anglais. Donc l'album s'intitule Bingo quand même, c'est un hommage.
1: Eh oui, je leur ai suggéré de d'intituler cet album comme
2: voilà,
1: ça.
2: Voilà. Par contre, voilà, le graphiste des albums, c'est quand même toujours pas ça. Stay Safe, c'était voilà une sorte de collage avec une main au milieu. Bon, là, c'est Bingo et pareil, la pochette est pas extraordinaire et pas tombée par terre. Je vous propose d'écouter le titre Snack City qui ouvre l'album, évidemment avec plein d'énergie et histoire quand même de vous donner une image. J'ai tendance à plutôt accrocher sur les titres qui vont à fond, mais j'ai quand même sélectionné
0: pour donner
2: une image un peu plus complète de l'album. Le titre Princesse, où ça chante en français, c'est un peu plus posé, mais ça marche très très bien aussi. Snack City suivi de Princesse.

0: Princesse, titre un peu différent de la sécurité, un peu plus ralenti, mais toujours avec la basse.
1: Super, hein. Bien.
0: Vous êtes, êtes rassuré.
1: Ouais, bien sûr qu'on est rassuré.
2: Voilà. Pas très inquiet.
0: Ça, c'est un groupe de bassistes.
1: Un petit côté Lio sur le premier titre.
0: Oui, et le tigre. Mm. Un petit peu les deux. Bon, allez, il est temps de retrouver notre ami Bingo. Attention.

0: Alors.
1: Il y a de cela quelques émissions, j'avais passé l'album solo de Lily Volter. La voici de nouveau en version duo avec son frère Jack. Alors tous deux viennent de l'île de Man, mais vivent à Brighton. Hein. Comme quoi, faut pas déconner non plus, on reste dans la hype avec Nick Cave pas très loin. Le nouvel album de Penelope Isles, c'est le duo donc, sortira fin septembre et à ce jour il porte le titre 3. On patiente avec un beau single, Thinking Seat, Penelope Isles.

0: Lily Walter, le duo Dream Pop Penelope Isles. J'ai oublié de préciser que Lily Walter, son album solo, c'était sous le nom de My Precious Bunny.
1: C'est le futur Angus et Julia Stone.
0: Oui, il y a un petit côté comme ça. C'est vraiment une chanson d'été. Donc ah oui. On entre de plein pied dans l'été. Et on va continuer avec quelqu'un qui va vous faire entrer dans l'été. Alors je vais pas miser un billet, mais je pense pouvoir dire sans trop de risque que Boris Morrison
1: a mal choisi son nom.
0: Ah ouais, c'est très difficile, on sait pas comment le prononcer. En tout cas, il a beaucoup écouté les Beach Boys, les Zombies, Van Dyke Parks, Louis Philippe ou les High Lamas, et son deuxième album Tears of English Town, sorti le 26 juin chez Hot Puma Records, est une merveille de pop orchestral. Et en cette fin de saison, je sens que ça va être un sujet de discorde dans l'équipe Casbah une fois que le titre sera
2: déjà
0: sera,
2: pop orchestral, je commence à avoir des frissons.
3: Déjà, je sais pas si je le passe.
0: Alors comme le précédent qui s'appelait Social Kaleidoscope en 2022, il me semble que j'avais passé un titre. C'est raffiné, élégant, érudit, tout ce que les esthètes comme moi aiment. On écoute Boris Morrison, The Season's Ending.

0: J'ai l'impression qu'on va revoir Pascal Sevran bientôt.
1: J'avais annoncé que ça allait être un sujet difficile pour vous deux.
0: La Discord.
2: Non mais là tu nous lâches comme ça un titre, on peut même pas se moquer, c'est la fin de l'émission, c'est la fin de la saison.
1: On peut pas se moquer parce que c'est très bien fait, je vous l'ai dit.
0: L'enfer.
1: C'est quelqu'un qui a une grande culture pop.
0: Ouais.
1: Et il va falloir vous y mettre.
0: Ouais, ou pas. Allez, on continue avec le label O Sister Records. On avait ouvert avec eux. On va presque finir cette émission avec ce label de Berne, avec un titre de Silver Fears.
1: Qui n'est pas une reprise des Cure, mais pas loin.
0: Pas loin. Linen and Tears, c'est aussi un duo. Et eux, ils viennent aussi de Berne. C'est sorti le 24 avril 2026. Ils ont qu'un album au compteur avec 5 EP et une petite poignée de singles dans celui-ci qui est le plus récent.

0: Et donc c'était Silver Fears, un groupe du label O Sister Records. On arrive à la fin de cette émission, mais avant, une petite info site web avec des articles qui sont arrivés juste avant l'été.
1: Ben oui, faut pas oublier qu'on a un site web qui s'appelle casbah-records.com, c'est ça l'adresse.
0: C'est tout à fait ça.
1: Avec, on peut écouter toutes nos émissions, les mixtapes, et puis on peut également lire. Alors il y a deux articles qui sont parus là récemment. Un pour le Hellfest, une espèce de live report qui est fait par notre ami Vico, que l'on salue aussi parce qu'il fait du bon boulot puisque c'est notre community manager. Et il y a un article qui s'intitule Le bonheur en sourdine, c'est la chronique de l'album de Widow's Peak, un groupe excellent et qui est chroniqué par Eric F.
0: Eh ben merci beaucoup pour ces infos. On va peut-être rappeler quand même que c'était la dernière émission de la saison, mais que vous pouvez rester branché sur Rock à la Casbah, puisqu'il va y avoir des mixtapes tout au long de l'été. Bon, c'est un petit peu maintenant un rendez-vous incontournable, puisqu'on le fait depuis quelques années. Est-ce que déjà, comme ça, vous avez des noms de mixtapes qu'on va proposer?
1: Alors moi, j'en ai fait deux cet après-midi, j'ai fait les montages. Il y a Magone, en direct du Costa Rica, et The Wooden Wolf, qu'on avait beaucoup aimé, puisqu'on l'avait mis en vedette.
2: Et moi, j'attends toujours, j'espère qu'elle va arriver, celle de Eve Blood and Die, le groupe norvégien que je vous avais passé, qui était hyper en dedans.
1: Il y a Henrietta aussi de Bradford Records qui doit m'envoyer quelque chose, mais si c'est pas cette saison, ça sera plus tard, et ne vous inquiétez pas.
2: Et puis, on
1: pas.
2: A Emma et Alexis qui sont venus la semaine dernière de Radio Vostok, qui nous préparent quelque chose aussi.
1: Et je crois qu'il y a Tropical Fuckstorm, vous avez aussi, dit, Jordan.
0: Voilà, donc n'hésitez pas à aller sur le site casbah-records.com, restez branchés sur toutes les radio qui diffuse Rock à la Casbah et vos radios associatives locales. Je vous rappelle que Rock à la Casbah est produite à Valence, dans les studios de Radio Méga. Je vous laisse avec le titre La Sécurité, Trixies.
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Vous venez d'entendre, ça fait longtemps, du groupe québécois Beaudommage. Troisième partie, dont je répète, de l'intégrale de ce groupe de la mythique de la scène québécoise. Ce disque était enregistré entre le 15 novembre et le 6 décembre 1976. Et le titre de l'album, Un autre jour arrive en ville. Les thèmes suivants tirés toujours de cet album, le cœur sur la corde raide, 16 ans 76 et Marie Chantal. 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

C'est bien l'écoute de Francophonia sur Radio Zone 93,8 MHz avec la troisième partie de l'intégrale du groupe québécois Beaudommage. Les derniers thèmes de ce disque, Un autre jour arrive en ville, enregistré en 76. Berceuse pour moi toute seule, c'est samedi soir, et le titre qui donne le titre à l'album, Un autre jour arrive en ville. 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

Nous voici arrivés au terme de la troisième partie de l'intégrale de groupe québécois Beau Dommage. Ce troisième partie était consacré au troisième disque donc, du groupe, Un autre jour arrive en ville, enregistré entre novembre et décembre 76. Et pour finir l'émission, des nouveautés. Une nouveauté avec les Parfaits Salauds que vous connaissez toutes et tous très bien, avec plusieurs thèmes en commençant par Bye Bye, Compte à rebours. 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

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Les membres du groupe sont les suivants: Richard Lacoste à la batterie, Rémi Cazet, paroles, musique, voix et guitare, Luc Thibandeau, saxophone, Jean-François Cardinal à la basse et François Durand-Lo aux guitares. Revenez d'entendre donc Compte à rebours qui sera suivi par En attendant est ton nom. 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

0: Hebdo. Hebdo, le sujet brûlant de la semaine sur Radio Zone, comme chaque vendredi à 19h. Au micro, Jean Pélichon. Quel renouvellement urbain dans les territoires périurbains? Ou que se passe-t-il quand on démolit des bars et des tours obsolètes? Rencontre avec Catherine Guy, maître conférence en aménagement et urbanisme, avec le cas de la capitale bretonne. Reportage Jean-Louis Riwal d'Oxygène Radio, et c'est pour Radio Zone.
1: Mais où est donc Ornicard? Une émission proposée par Jean-Louis Riwal.
2: Depuis 20 ans que je fais ce travail, je suis amenée à essayer de comprendre quels sont les enjeux des décisions sur des territoires. Donc à certains moments, nous avons travaillé plus sur les centres urbains, à d'autres moments, plus sur la construction de pays ruraux. Hein, tout dépend évidemment des contextes législatifs, des contextes politiques et puis des contextes démographiques.
1: Aujourd'hui, le renouvellement urbain dans les territoires périurbains.
2: Et ce que je voulais simplement signifier, c'est que pour ces dernières années, et quand je dis ces dernières années, c'est déjà depuis 10 ans, quand on regarde les accroissements de population, ils ne sont pas dans les centres urbains. Ça se comprend assez nettement parce que la capacité à construire du nouveau est très très difficile, même si la plupart des villes essayent de le faire. Et ils sont de plus en plus rarement dans les premières couronnes. Les accroissements sont dans les secondes couronnes, donc des communes non liées à la loi SRU.
1: La rénovation urbaine, c'est pour beaucoup ce que l'on entend derrière nous. La valse des bulldozers et des marteaux-piqueurs, les pelleteuses au travail, le balai des camions et le déblaiement des gravats. Nous sommes dans le quartier de Villejean, à Rennes, un quartier qui a poussé dans les années 70 des bars et des tours que l'on démolit aujourd'hui. La rénovation urbaine n'est pas que cela, car la banlieue n'est pas uniquement qu'un paysage de logements insalubres habité par une population pauvre. Dans des villes moyennes, la banlieue se définit sur un territoire périurbain. Elle peut être l'agrégat de communes en pleine expansion démographique sur un espace foncier qui aujourd'hui fond comme neige au soleil. Éloignée de 15 à 20 km du centre de l'agglomération, ce sont des territoires où de nouvelles tensions apparaissent. La venue de jeunes populations bouleverse le rythme des habitants présents de longue date. Il faut les loger, scolariser les enfants, leur permettre d'accéder au commerce de proximité. Dans cette émission, nous allons rester à Rennes, qui a vu sa population exploser en 40 ans et passer de 240 000 à 95 000 habitants. Catherine Guy est maître de conférence à l'Université de Rennes 2 en aménagement et urbanisme. Elle travaille également dans le laboratoire Espace et Société.
2: C'est quelque chose de complètement nouveau, cette idée-là, hein, puisque jusqu'à présent, dans toutes ces couronnes-là, l'habitude et la simplicité aussi, hein, c'est de transformer du terrain agricole en terrain à bâtir. Donc la question de la démolition, c'est une question qui a un enjeu absolument énorme. Et peut-être que dans des régions de l'Ouest, régions agricoles avec du bâtiment agricole, beaucoup de bâtiments agricoles qui sont devenus inutilisés, non pas que la terre ne soit pas exploitée, mais elle est exploitée par moins d'exploitants, donc des bâtiments agricoles qui n'ont plus forcément de vocation, donc une faible valeur en fait économique. Ces bâtiments agricoles, ces quelques bâtiments agricoles qui restent dans les couronnes, prennent une autre dimension, une dimension un petit peu à valeur patrimoniale. C'est-à-dire qu'on commence à regarder ces bâtiments-là comme les seuls vestiges identitaires d'une commune permettant de marquer qu'elle a été rurale, qu'elle a été agricole. Sachant qu'aujourd'hui, évidemment, le nombre d'agriculteurs dans ces communes, il est très très très faible, hein, bien entendu. Donc la question de la démolition va se poser de manière différente si on regarde ces quelques bâtiments-là, donc agricoles, ayant eu une fonction agricole, ou bien si on regarde des maisons de bourg. Donc parfois quand même anciennes, hein, les maisons de bourg, là on va tomber sur début 19e, sur vraiment du bâti dont on comprend qu'il est il est vraiment plus habitable en état du tout, hein. Donc là il y a une meilleure compréhension. Et puis il y a une troisième catégorie qui, alors là, si on dit le mot démolition, là ça devient vraiment un enjeu très très fort, ce sont les pavillons des années 60, quoi, hein, du début de la périurbanisation. Et là, formuler la question, doit-on démolir ces pavillons, dans quelques cas, c'est une question qui est vraiment très douloureuse, très difficile à poser, hein, très très difficile à poser pour un élu, parce que ces pavillons sont quelquefois encore habités par les premiers occupants. Donc la fonction a largement lieu sur une très vaste parcelle, mais là il y a vraiment une difficulté très forte.
1: La difficulté, c'est peut-être que ce bâtiment.
2: Alors il est un fictif. Ils ont quelque chose qui compte beaucoup, la relation à ce vaste jardin, en général un vaste jardin qui a été potager, qui l'est quelquefois encore, donc une espèce de fonction nourricière, hein, qui est importante. Ils ont aussi un regard de capital, hein, de valeur patrimoniale, mais au sens financier de cette maison. Et puis, le point sur lequel je pense que c'est le plus important, et c'est pour ça que démolir est très très difficile, mais là on est dans la même... il y a vraiment l'analogie là avec les grands ensembles. Ce pavillon a été l'incarnation de la modernité. C'est comme le grand ensemble, là, hein. C'est-à-dire que quand on est entré dans ce pavillon, c'était ce qu'il y avait de mieux. Dire, bah, ce qui a été moderne est obsolète et même, à contrario, empêche de construire de nouvelles centralités dans la commune et d'accueillir de nouvelles personnes dans la commune. Alors là, ça, c'est vraiment très, très difficile. Il y a un cumul, en fait, de difficultés, mais je pense que la difficulté sur la modernité est la plus forte.

0: Lorsqu'on parle de rénovation urbaine, aujourd'hui, on en a parlé, Catherine Guy, il s'agit essentiellement d'évoquer justement cette démolition et sur la base de la modernité, puisque à des bâtiments, à des grands comme vous, à des obsolètes aujourd'hui, en tout cas dans son aménagement, vous allez effectivement la manière dont les anglo-saxons présentent la rénovation urbaine et vous évoquez la régénération. En quoi cette régénération est-elle distincte de la rénovation urbaine telle que nous on l'entend ici en France? Qu'est-ce que cela apporte de plus, la régénération?
1: Je pense que la réflexion elle est souvent plus pragmatique et elle a été plus entamée avec les populations locales qui ont été à l'initiative dans certains cas. Alors évidemment, moi, tout ce que je vais décrire ici maintenant ou tenter d'analyser, c'est vraiment un travail à la parcelle. La grande différence avec la démolition urbaine dans les grands ensembles et puis ce qui pourrait être envisagé donc dans les communes périurbaines des agglomérations, c'est qu'on travaille à la parcelle. Donc c'est quand même un élément fort parce qu'on va amener à réfléchir sur cette parcelle un nombre limité de partenaires, d'habitants et de voisins. Et

0: et donc les amener à produire eux-mêmes ce qu'ils veulent faire de cette nouvelle parcelle. Donc, des choses très simples. Dans l'exemple que j'ai regardé de près avec mes étudiants, parce que je souhaite les citer parce qu'ils ont beaucoup travaillé, donc le cas de Mordel, donc à l'ouest de Rennes.
1: Donc une petite commune d'en gros 6000 habitants, voilà, à 15 km à l'ouest de Rennes.
0: Voilà, c'est ça, et non soumise à la loi SRU.
1: Ce qui est très important, oui. Ça veut dire qu'elle
0: pas
1: n'est
0: pas... Pas d'obligation. Et cette commune, pour en dire un mot, elle avait, on reviendra ensuite sur les conditions de la régénération urbaine, elle avait en fait repéré que tout en construisant beaucoup dans la période 90-99, tout en construisant, elle n'avait pas accru sa population, de quelques, vraiment un effectif extrêmement faible, et perdu des enfants dans les écoles. Donc, tout en construisant. Hein. Donc, c'est cette remarque-là qui a amené les élus à regarder comment était conçu le bourg et de quelle manière en fait il se développait, puisque bien sûr il y avait construction, développement, mais il n'y avait pas accroissement significatif de la population et même perte d'enfants dans les écoles, alors qu'on est donc effectivement quand même assez éloigné de Rennes. Donc ça, c'était vraiment un élément qui les a beaucoup interrogés. Et donc quand ils se sont interrogés sur la régénération urbaine du centre de cette moi je dirais une petite ville hein, et ils ont observé, c'est ça qui est vraiment intéressant, sur quoi les étudiants ont bien repéré qu'il y avait matière à agir, que les parcelles autour des maisons étaient très vastes. Donc parcelles, comme je vous l'ai dit, souvent des parcelles maraîchères, en fait, hein, travaillées par les gens eux-mêmes, et puis avec le vieillissement, de moins en moins travaillées. Et puis quand il y avait transactions et changements d'habitants, des habitants plus jeunes qui ne souhaitaient pas entretenir des parcelles aussi importantes. Donc ce qui a été intéressant pour répondre sur régénération, c'est que les parcelles n'ont pas été supprimées. C'est-à-dire les gens ont gardé du jardin, mais en revanche, elles ont été très fortement diminuées, vraiment très fortement resserrées autour de l'arrière de la maison, permettant de dégager de nouveaux espaces, et pour le choix là que la commune a fait, et c'est un...

0: Et justement, vous soulignez que dans le cadre de Mordel, donc cette ville, petite ville de 6000 habitants, 6-7 000 habitants à l'ouest de Rennes, il y a eu un moment où on a constaté ce phénomène où de jeunes couples s'installaient, accédaient donc à la propriété et accédaient donc à un pavillon, et on constatait une diminution des élèves dans les écoles. Pour quelles raisons ?
1: Disons que globalement, vu les prix d'accès au pavillon, les jeunes qui accèdent sont finalement assez rares. C'est-à-dire que peuvent, soit ils ont été jeunes, ils ont accédé à un moment où c'était moins cher, mais bon, ils ont vieilli, leurs enfants ne sont plus dans les écoles, soit ils transmettent leur pavillon, c'est-à-dire qu'ils vendent parce qu'ils font d'autres choix d'habitation, mais à ce moment-là, ceux qui achètent ne sont pas jeunes. Parce que le prix s'est élevé, le prix du sol est devenu plus élevé, les parcelles sont grandes, les maisons sont grandes en général, et donc ceux qui achètent ne sont pas très jeunes, et donc les enfants ne sont pas très longtemps dans les écoles de la commune. Donc en fait, le travail qui est fait là, on revient bien sur régénération urbaine, c'est ramener une population dans ces communes périurbaines qui soit une population plutôt plus jeune, donc avec les salaires que touchent des jeunes aujourd'hui, hein, donc des salaires avec des emplois pas forcément à temps plein, donc de vivre et d'élever leurs enfants dans la commune de leur choix, avec un logement sans doute plus petit, ce qui ne veut pas dire moins confortable, hein, mais sans doute plus petit, puis des équipements collectifs permettant de relayer ce qu'il n'y a pas dans la parcelle. Dans la parcelle de jardin.
0: Dans cette commune de Mordel, s'est développée une ZAC.
1: Il y a à Mordel une zone d'activité très importante qui n'est pas dans le centre du tout. Hein, elle est le long de l'axe 4 voies Rennes-Lorient-Vannes. Oui. C'est une zone qui est très active avec beaucoup d'emplois. Et évidemment, la question est très intéressante pour Mordel est de permettre aux salariés de cette zone d'habiter dans la commune de Mordel. Parce que là, ils sont à 2-3 km de leur emploi.
0: Est-ce que c'est le cas ? Est-ce que c'est zone d'activité qui se situe à Mordel, donc sur la commune même, est-ce qu'elle réussit à capter la population ou est-ce que c'est justement des Rennais qui font le cheminement inverse ? C'est-à-dire que l'on pourrait constater c'est une migration quotidienne de travailleurs dans les deux sens, c'est-à-dire des habitants de Mordel qui viennent travailler à Rennes et inversement.
1: Ce qu'on peut dire de manière certaine, c'est que

Dans l'objectif politique de l'équipe municipale de Mordel, hein, qui est vraiment un vrai objectif politique, le maire de Mordel est vice-président chargé du développement durable dans l'agglomération, donc on voit bien l'objectif. Il y a bien cette idée de permettre aux salariés de cette grande zone d'activité de pouvoir habiter assez près à Mordel et de pouvoir quand même bénéficier des services du pôle urbain et de la ville-centre, puisque des lignes de bus directes Mordel, Rennes, donc sans s'arrêter, hein, ont été mises en place. Hein. Donc en fait, on peut à la fois vivre à Mordel, travailler à Mordel et profiter des aménités du centre urbain sur une rapidité d'accès de l'ordre de 20-25 minutes quand c'est le bus direct.

0: Catherine Guy, vous vouliez apporter des informations complémentaires concernant le programme local de l'habitat, le PLH.
1: Donc le programme local de l'habitat dans Rennes Métropole, donc dans la communauté d'agglomération, c'est une initiative déjà ancienne. C'est-à-dire qu'il y a une volonté forte de cette communauté d'agglomération de proposer du logement. Nous avons parlé de l'attractivité très forte de cette agglomération. Mais précédemment, ce travail était plutôt centré sur la ville-centre. Et le travail des élus là, qui a vraiment été, on va dire, vraiment volontariste et puis fondé sur des expériences nordiques, en fait, beaucoup de déplacements, beaucoup d'informations de tous les élus municipaux sur ce qui pouvait se faire pour proposer plus de logements. Donc ça a débouché politiquement sur cette décision forte qui est de faire qu'entre 2005 et 2012, toutes les communes, enfin pardon, l'ensemble de ce qui est construit à Rennes, c'est 1500 nouveaux logements dans Rennes par an et 3000 nouveaux logements dans les autres communes, donc dans toutes les autres communes de l'agglomération. Et de ce fait-là, toutes les communes étaient amenées à se poser la question de la manière dont elles allaient construire ces 3000 logements par an. Ça, c'est vraiment, vraiment important. Après, décliner évidemment au prorata de la taille de ces communes, bien entendu, et puis quelques circonstances particulières de communes n'ayant plus de disponibilité du tout foncière. Il y a deux cas. Donc là, vraiment, quelque part, ça a encouragé fortement les équipes municipales à regarder la manière dont elles allaient construire. Et je parlais des exemples nordiques parce que, bien sûr, la forte densité qu'on observe, alors les élus ont toujours peur avec ce mot de densité, mais c'est quand même ça, hein, c'est permettre de mettre plus de logements sur un terrain donné. Alors, ça a vraiment été permis parce qu'il y a eu en parallèle une démarche de fait d'information, de mobilisation sur la place de l'agriculture dans l'agglomération. C'est-à-dire qu'en fait, les agriculteurs, ils ont besoin de conserver des terres agricoles de proximité, donc maraîchères ou laitières, hein, il y a beaucoup de production laitière autour de Rennes, aussi pour pouvoir fournir en direct la population. Donc cet aspect-là permet à ceux qui sont réticents, hein, vis-à-vis de cette nouvelle pratique de construire de manière plus dense, ça leur permet finalement d'accepter, de moins dilapider. Il y a cette idée que la terre agricole a de la valeur, qu'il ne faut pas la dilapider, et donc ça permet d'accepter de revenir à des formes urbaines plus proches de celles des centres-bourgs.
0: D'autant plus qu'on est en Bretagne, effectivement, le terrain, le foncier lié à l'agriculture est culturellement très important.
1: C'est culturellement très important, et on s'en rend bien compte parce que finalement, même pour les gens qui aujourd'hui habitent ces communes autour de Rennes, ils ne sont pas nés à la campagne, mais souvent leurs parents y sont encore nés. Hein. C'est récent en fait, hein, dans l'histoire des familles. Et donc ce rapport à la campagne montre d'ailleurs explique d'autres phénomènes, par exemple la présence des AMAP, hein, l'agriculture de proximité, les très gros marchés. Il y a de très gros marchés, hein, dans toutes ces communes et à Rennes. Il faut évidemment des agriculteurs locaux. Et d'ailleurs, l'exemple de Mordel est vraiment aussi à ce titre intéressant. C'est-à-dire que la halle qui y a été construite a plusieurs fonctions. Et bien sûr, elle peut accueillir énormément d'activités et d'événements. Mais le premier événement qui s'est localisé, c'est le marché, avec des producteurs locaux. Donc ça montre que ça peut faire accepter, en fonction d'identité locale, d'histoire locale, un changement vraiment assez fort du centre de la commune.
0: Et ce qui est d'autant plus intéressant, c'est qu'effectivement, on est dans des réseaux d'économie très, très localisés, ce qui permet finalement à des professions de se maintenir.
1: Voilà. Donc les professions de bouche en général. Hein, et puis, ça permet surtout à des jeunes agriculteurs, hein, de reprendre, hein, une activité agricole. Et ça, ça s'est dessiné dans l'agglomération rennaise, dans le SCOT, le schéma de cohérence territoriale du pays de Rennes, en même temps que le PLH se mettait en place.
0: Catherine Guy est maître de conférences à l'Université de Rennes 2 en aménagement et urbanisme. Elle travaille également dans le laboratoire Espace et Société. Nous lui devons la communication suivante, le renouvellement urbain dans les communes périurbaines des agglomérations. Quel effet d'urbanité dans l'ouvrage collectif « Les nouvelles périphéries urbaines, formes, logiques et modèles de la ville contemporaine » aux presses universitaires de Rennes et sous la direction de Marc Dumont et Emmanuel Hélier.

Merci à Jean-Louis Roual d'Oxygène Radio pour ce reportage. Rencontre avec Catherine Guy, maître de conférence en aménagement et urbanisme. Hebdo, le sujet brûlant de la semaine, c'est terminé pour aujourd'hui. Vous retrouverez cette émission chaque 6 heures sur 24 heures. Au micro, Jean Pélichon à la technique, Cyril Gaillez. Et je vous rappelle notre numéro de téléphone 04 50 40 51 41 00 33 depuis la Suisse voisine. Dans quelques instants, la suite de notre programme.

Découverte. Découverte sur Radio Zone comme chaque vendredi à 19h30, en reprise chaque 6h sur 24h. Au micro, Jean Pélichon. Il s'appelle Habib, il est poète, il est d'origine algérienne, il écrit, il est aussi anthropologue. Et pour la poésie aujourd'hui, eh bien, il nous fait une réflexion sur la place du poète au XXIe siècle. Reportage et portrait de Mélanie Charpentier de Radio Clapas. Et c'est pour Radio Zone.

écrivain et anthropologue, habite Tengour à 5 ans lorsque son père, militant nationaliste, fuit les persécutions algériennes et émigre en France. Enfant des deux rives, Habib restera hanté durant toute sa jeunesse par son Algérie natale. Il a une vingtaine d'années lorsqu'il fait son grand retour au pays et devient enseignant à l'université de Constantine. Un itinéraire singulier dont le jeune homme s'est très rapidement inspiré pour écrire des récits et des pièces de théâtre. Poète lyrique et ostensiblement ludique, Habib Tengour est depuis le début des années 80 considéré comme un auteur important de la nouvelle génération d'écrivains maghrébins de langue française. C'est à l'occasion du festival Voix Vive de Méditerranée en Méditerranée qu'il nous a offert une réflexion sur la place du poète au XXIe siècle.

0: suis algérien, je suis né en 1947. À l'époque, l'Algérie était française. Mon père était travailleur en France. Je suis venu en France dans les années en 59. Et à partir de là, ben, moi, je ne voulais pas rester en France. Il se trouve, c'est le hasard. On a toujours pensé qu'on allait rentrer. On a fait reculer le mythe du retour, comme chez tous les immigrés. Mais brandi en France, je suis retourné en Algérie jusqu'à l'âge de 50 ans et je suis revenu en France dans les années 90.
1: Vous disiez tout à l'heure que votre père est tétan. Est-ce que vous, votre forme de militantisme, c'est par que vous vous en rapprochez?
0: Oui, je pense que je suis quand même l'héritier du nom qui est celle de l'Algérie des années 50 et puis la guerre de libération. Donc obligatoirement, ça a marqué, puisque ça a marqué mon enfance et ma jeunesse. Et de même que j'ai beaucoup fréquenté des gens plutôt à gauche, des communistes, donc c'est ma culture, où les gens, bon, c'est ça. Mais en même temps,

0: aussi une culture traditionnelle très importante par rapport à l'imaginaire, par rapport à la religion, par rapport à des tas de choses. J'ai quand même grandi dans un milieu populaire traditionnel, donc que j'ai pu relativiser par la suite.
1: Donc vous avez passé votre jeunesse en France, vous renouez avec l'Algérie par le biais du service militaire ?
0: Oui, je suis retourné faire mon service militaire à l'âge de 25 ans et je suis resté parce que j'ai trouvé un travail là-bas. J'étais affecté à l'université après dans le cadre du service national et j'ai travaillé pendant 25 ans à l'université de Constantine.
1: Est-ce que c'est à partir de ce moment-là que vous commencez à écrire ?
0: J'ai commencé à écrire exactement l'année 61-62, disons même le printemps 62. J'ai commencé à lire et à écrire au même moment, parce que dans ma jeunesse, j'allais beaucoup plus au cinéma et je ne lisais que des bandes dessinées. Donc quand j'ai commencé, j'étais en classe de 3e et on a commencé à étudier les romantiques. Et là, cette littérature m'a plu.
1: Alors il y a pas mal de poètes qui naviguent justement entre les deux rives, qui ont ce qu'on appelle une plume bilingue, qui écrivent aussi bien en français qu'en arabe. Est-ce que c'est votre cas ?
0: Non, je n'écris qu'en français. J'ai étudié, à mon époque, l'arabe c'était interdit. Seul l'arabe que j'ai étudié, c'est le Coran dans les écoles coraniques. Mais là, c'est pour apprendre le Coran, pas pour étudier l'arabe. Je ne connaissais pas les règles grammaticales, je ne connais pas la structure vraiment. Après, j'ai été obligé de le faire en autodidacte. Donc, ma formation est une formation de francophone.
1: Qu'est-ce qui vous nourrit concrètement dans vos écrits ?
0: Le mouvement de la vie, voilà, le mouvement. Et bien sûr, c'est-à-dire ça me nourrit, mais je ne peux écrire que parce que je lis beaucoup. Donc, ce sont d'autres poètes qui m'aident à me retrouver dans le monde. J'ai commencé par Victor Hugo quand j'avais 15 ans, les romantiques allemands, Hölderlin, Kleist, Novalis, puis après Rilke, beaucoup de poètes allemands parce que j'ai fait de l'allemand au lycée, mais après les surréalistes. Alors là, quand j'avais 18 ans, c'est tout le mouvement surréaliste où je lisais beaucoup. Puis les surréalistes latino-américains, Octavio Paz et d'autres.
1: Il y a des poètes qui sont en quête perpétuelle de nouveaux sens, est-ce que c'est votre cas ?
0: Non, la recherche, elle est dans l'écriture, elle est dans le... c'est ce que l'on a à dire, il faut trouver les mots justes, le rythme qu'il faut, c'est ça qu'il faut trouver pour dire ce que l'on a en soi, mais que ce que l'on a en soi, on l'a depuis longtemps. Mais on ne sait pas le dévoiler à soi-même. Et ça, c'est par rapport à soi, mais aussi par rapport au monde. C'est comment dévoiler le monde d'une façon inédite. Alors, la quête, elle est formelle. Oui, ça, la quête formelle, bien sûr. Si on aboutit à le faire une fois, on s'arrête d'écrire, ça n'intéresse plus.
1: L'écriture, finalement, c'est un acte solitaire. Est-ce qu'un poète peut exister sans un éditeur ?
0: La poésie, dans d'autres sociétés, elle peut se faire sans éditeur. Ça dépend s'il y a des cercles. Prenons les poètes russes pendant l'époque Brejnev ou autres. Ils se réunissaient en cachette, ils faisaient des samizdat, ils lisaient entre eux. Ça, la poésie, elle peut se faire. Ou pendant l'époque de la résistance, même si ce n'est pas toujours la meilleure poésie, mais peu importe. La poésie, c'est ce qui, à un moment donné, va nourrir des gens, les aider à vivre, à agir, etc. Donc, elle a besoin d'un éditeur aujourd'hui parce que nous sommes dans un monde où, pour pouvoir se connaître, critiquer, c'est le côté des médias. Mais je vois que les jeunes aujourd'hui passent par Internet ou par... je dirais que ce n'est pas l'éditeur. Pour qu'une bonne poésie puisse se faire, elle a besoin de bons lecteurs. De bons lecteurs qui puissent faire la critique et...

Bon, la poésie orale en France, elle a perdu, disons, de sa notoriété. Elle reste encore orale dans le monde arabe, dans les pays anglo-saxons. Aux États-Unis, on aime lire, dans le monde hispanique aussi, mais la poésie reste, disons, considérée, enfin, comme étant l'écriture la plus nécessaire à une langue. C'est-à-dire que la poésie est nécessaire, oui, à ce qu'une langue puisse dire des choses, affronter le monde, etc. C'est elle qui permet le travail sur la langue et d'aller au-delà de la standardisation de la langue liée à la globalisation aujourd'hui. Donc, toutes les langues veillent et toutes les langues ont des poésies. Alors après, c'est quelle est la place du politique, va-t-il aider, va-t-il pas aider, les moyens dont peut disposer un pays ou pas, etc. Ça dépasse. Mais la poésie dans le monde entier est nécessaire. Maintenant, est-ce qu'elle est populaire? C'est un autre problème. Dans des pays, en France, elle devient de plus en plus élitiste. Et elle-même se ferme dans sa forme, elle se coupe d'un grand public. Dans d'autres pays, elle est beaucoup plus grand public, mais ce n'est pas toujours la bonne poésie qui est grand public. Donc c'est vrai qu'il y a un côté un peu élitiste dans la poésie, dans le travail, parce qu'on ne peut pas écrire aujourd'hui comme écrivait Victor Hugo ou écrivait Lamartine ou des poètes comme ça qui sont faciles, je veux dire. Je veux dire que la poésie, elle change, on ne peut pas... Bon, elle évolue autrement, le rapport à la langue. Et donc les poètes travaillent, parfois leur travail, la solitude, c'est que leur travail, dans beaucoup de cas, se coupe des préoccupations. Mais dans les moments très difficiles, il y a un lien. C'est ça, la grande poésie, c'est quand il y a un lien entre les préoccupations formelles du poète et ce qui se passe dans le monde et la vie.

0: Et son positionnement en Algérie, puisque vous avez évoqué à l'instant la France, mais je le disais tout à l'heure, vous naviguez entre les deux pays. La place de la poésie en Algérie?
1: Ça dépend. En Algérie, il y a la question linguistique. Donc, ceux qui écrivent en langue arabe, ceux qui écrivent en langue française. Donc, là aussi, la poésie qui est écrite dans la forme classique,

0: ça peut marcher, parce que si vous faites des lectures devant un public qui n'est pas très avisé, ça, la poésie simple comme ça, ou à une époque c'était la poésie révolutionnaire, c'était bon, mais c'est pas ça, ça c'est l'instrumentalisation de la forme. Mais sinon, non, c'est très difficile pour en Algérie, d'autant plus difficile qu'aujourd'hui il y a moins de rencontres que dans les années 70-80. Il y a la difficulté liée, bon, au terrorisme de ces dernières années, que beaucoup de gens sont partis, que les jeunes se sont retrouvés coupés des anciens. Enfin, il y a tout un travail de reconstruction de la société qui doit se faire, et donc la poésie, elle est dans ça.
1: Alors vous êtes habitué à sillonner les événements littéraires. Cette année, c'est le festival Voix Vive de Méditerranée, en Méditerranée, à 7, qui vous a convié. C'est la première édition. Quelle est votre perception jusqu'à présent de cette manifestation?
0: Je connaissais, j'avais été invité à la première de l'ODEV en 98, puis au 10e anniversaire en 2008. Et là, c'est la première, disons, de 7. Je trouve, bon, première chose qui m'a vraiment fait plaisir, c'est qu'il y a enfin une anthologie de tous les poètes présents qui a été publiée, éditée. Donc ça, c'est une très bonne chose. Par contre, je trouve qu'il y a trop de manifestations en même temps. C'est-à-dire que ça fait le supermarché de la poésie. Et la poésie, me semble-t-il, et quelque chose qui demande pas comme ça, c'est le spectacle. Donc on pourrait peut-être voir autrement. Ce qui aurait été bien, c'est d'avoir par exemple le matin des séances plutôt sur la poésie de tel pays, de Béfet, par des chercheurs qui viennent nous parler de la poésie grecque, de la poésie arabe, israélienne, italienne, et nous situer ça. Et donc ça, pour le public, il y aurait un côté comme ça le matin, parce que le matin, bon, on peut encore écouter. Et la poésie à partir de la fin de l'après-midi, vers le soir, mais des lectures où on puisse aller. Quand il y a 10 manifestations au même moment, le choix est difficile et souvent on rate. Souvent, quand il y a quelqu'un, la vedette, alors c'est très compliqué. Il faut aussi qu'on ait le temps de nous écouter. Et pas être pris par mille choses à la fois.
1: Pour conclure, vers quoi se tournent vos projets aujourd'hui? Est-ce qu'il y a des propositions de parution? Où en êtes-vous concrètement?
0: J'ai des parutions à l'avenir. J'ai un éditeur, heureusement, qui est La Différence, que je rends hommage, parce que Joachim Vital des éditions de La Différence vient de mourir il y a quelques mois, mais sa compagne Colette Lambriche, elle reprend la collection et elle va continuer. Donc c'est un éditeur qui est un bon éditeur, donc c'est bien. Le fait d'avoir un éditeur, pour moi, ça me rassure, et donc j'ai des tas de projets de publication à venir avec eux. J'ai des textes qui doivent sortir. Je viens d'avoir un qui vient juste de sortir, donc qui va être présenté d'ailleurs ici, L'Ancêtre Cinéphile, et j'ai d'autres projets à venir.

et en reprise chaque 6 heures sur 24 heures. Notre téléphone 04 50 40 51 41 0033 depuis la Suisse voisine. 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Et d'avance, merci au micro Jean Pélichon, à la technique Cyril Caillez. Dans quelques instants, la suite de notre programme.

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Le groupe Midnight, tiré de l'album Ancient Maps. On va retourner à Dizzy et son album The Foof Book, le morceau Woods and Culture.

princesse of reggae music. Paroles spirituelles et profondes, Desiree la militante, qui dans toutes ses musiques reste conscious depuis toutes ces années. On va continuer tout doucement dans le pure roots sound. The final hour dub mix. Shana Leila, Lion of Judah. Vous êtes sur Don du Son, c'est jusqu'à 23h.

de Fana et Dub remix. C'était Shana Leila. On continue avec Bugatti.

Le classique Take It Easy de Dennis Bouan. On va refiler du côté de Virgin Island avec une production de Aki Beka. Dub. C'est une production Andrew Bassi mixée par Ike Wade, Tipeee Alfred, et c'est un album de Aki Beka, anciennement Midnight.

c'est les producteurs Andrew Basic Campbell. On va rester encore avec les producteurs Andrew Basic Campbell. C'est l'album Mr. Bassman All Star.

Mr. Bassman All Stars. C'est Andrew Bassie Campbell. On peut pas s'empêcher de penser à Augustus Pablo quand on écoute un morceau comme celui-là. Du coup, logiquement, derrière, on va s'écouter une prod de Augustus Pablo pour introduire un autre morceau derrière et ensuite Selecta Highcard. Jimmy meets Andrew.

On s'offre un petit interlude, extrait de l'album Havana Meet Kingston. Là, c'est Mista Savona.

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Au micro Jean Pélichon, dans quelques instants, la suite de notre

Salut à toutes, salut à tous. Merci d'être à l'écoute de l'émission spéciale Concert de Jazz ce début de semaine. Nous partons aujourd'hui à Stockholm le 22 septembre 1958 pour y écouter une bande très rare d'un concert enregistré par un amateur. La qualité n'est peut-être pas de premier ordre, mais la musique est absolument géniale, puisqu'il y a au piano Monsieur Phineas Newborn, génie du piano, évidemment, trop peu connu et trop peu entendu sur les ondes. C'est pour ça que je répare cette lacune. Il y aura deux spéciales concerts de jazz avec les mêmes musiciens. Aujourd'hui, c'est la première partie. Outre Phineas à la trompette, Benny Bailey, Oscar Pettiford à la contrebasse, vous voyez un petit peu à qui on a affaire, et un batteur danois qui s'appelle Rune Carlson. Et tout ce beau monde interprète pour ce premier set deux titres, deux longs titres, I Remember April, qui est bien sûr de messieurs Ray et de Paul, et puis nous écouterons une composition célèbre de Tad Dameron qui s'intitule Lady Bird. Alors je vous laisse en compagnie de Phineas Newborn Quartet et écoutez ça, enregistrez ça, car c'est absolument des chefs-d'œuvre. À tout à l'heure donc, bonne écoute.

Vous êtes sur Radio Zone 93,8 MHz dans l'émission spéciale Concert de Jazz. Nous sommes à Stockholm le 22 septembre 1958 pour y écouter un ensemble extraordinaire, une jam session, réunissant Phineas Newborn piano, Benny Bailey à la trompette, Oscar Petitfort contrebasse et Rune Carlson à la batterie. Et nous avons entendu deux titres, deux longues interprétations, I Remember April et Lady Bird. Il s'agit d'enregistrements très rares et totalement inédits, enregistrés par un amateur qui avait pris sur place un enregistreur. Vous voyez que cette jam session n'était pas prévue et la personne qui avait pris son enregistreur ne l'avait pas prévu du tout. En tous les cas, j'espère que vous appréciez cette première partie que nous écoutons ici dans Spécial Concert de Jazz. La deuxième partie, nous l'écouterons dans quelques semaines. En tout cas, ce sont des documents rares, donc absolument à enregistrer pour tout amateur de jazz, car si la qualité sonore n'est peut-être pas des meilleures, la qualité musicale est absolument fantastique. Alors, nous passons au deuxième set. Et dans ce deuxième set, eh bien, nous allons écouter à nouveau deux titres, deux longues interprétations d'une jam session réalisée au tout début du 22 septembre. Il était environ 1h30, 2h du matin. Et nous écouterons deux compositions de deux trompettistes différents. C'est très drôle, mais je ne l'ai pas fait exprès. Undecided de Charlie Shavers. Et puis Woody and You de Dizzy Gillespie, Woody and You, qui était dédié à Woody Herman. Alors je vous laisse en compagnie de ce quartet fantastique sous la direction de Monsieur Phineas Newborn. Et vous êtes toujours sur Radio Zone 93,8 MHz dans l'émission spéciale Concert de Jazz présentée par votre serviteur Jean-Michel Reisser. Bonne écoute, à tout à l'heure.

0: Vous êtes sur Radio Zone 93,8 MHz dans l'émission spéciale concert de jazz. Ce soir, nous étions à Stockholm au mois de septembre 1958 pour y écouter des bandes très rares, pas très bien enregistrées, mais en tous les cas, ô combien chef-d'œuvre, dirigé par le grand pianiste, génial pianiste Phineas Newborn, quartet. Et avec Phineas, bien sûr, Oscar Pettiford contrebasse, Carl Scholzum à la batterie, et puis le trompettiste Benny Bailey. Et ces deux, ce quartet, bien sûr, nous interprétait Undecided de Charlie Shavers, et puis une composition d'un autre grand trompettiste, Woody and You, composé en 1944 par M. Dizzy Gillespie, qui était dédié à M. Woody Herman. Et M. Woody Herman, pour la petite histoire, n'a qu'enregistré et joué cette pièce que de nombreuses années plus tard qu'en 1979. J'espère que vous avez apprécié cette première partie, car dans quelques semaines, il y aura la deuxième partie de cette même soirée enregistrée par un amateur et qu'on a retrouvée il y a quelques mois dans des archives complètement perdues. En tous les cas, j'espère que vous avez enregistré ces bandes, car il s'agit de choses très très rares. Exclusivité, Radio Zone, une fois de plus. Sachez que cette émission, tous les premiers et troisièmes lundis de chaque mois, entre 22h et 23h le lundi, et donc tous les deuxièmes et quatrièmes le lundi chaque mois, c'est l'émission Jazzologie. Toutes ces émissions seront rediffusées le mardi matin entre 10h et 11h ou le mardi après-midi entre 16h et 17h. Qu'on se le dise, et si vous avez envie de réécouter cette émission, et bien maintenant vous savez les horaires. Jean-Michel Reisser de Radio Zone 93,8 MHz vous souhaite une excellente semaine et vous donne rendez-vous à vendredi 21h pour une nouvelle émission de Jazz City. Jazz City, c'est tous les vendredis soirs entre 21h et 22h, ou si vous ne pouvez pas l'écouter, c'est tous les samedis matins entre 9h et 10h, ou tous les samedis après-midi entre 15h et 16h. À tout bientôt donc. Bye bye.
1: Vous êtes à l'écoute de Radio Zone, notre nouveau numéro de téléphone, je vous le rappelle, 04 50 40 51 41, 04 50 40 51 41, 059 depuis la Suisse voisine, micro Jean Pélichon. Dans quelques instants, ce sera Metro Funk, suivi de la boutique des sciences sur Radio Zone.

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0: Hey, hey, hey, salut à tous amis rockers et rockeuses, vous êtes bien à l'écoute de Rock à la Casbah, émission numéro 933 et surtout dernière émission de cette première partie de saison 2026 sur les ondes de Radio Méga. Et pour conclure cette première partie de saison, nous sommes trois autour des micros, c'est l'un qui est en train de passer des disques, les chanceux. On va faire un petit tour de table sur la programmation. Alors, on a ouvert quand même cette émission avec La Sécurité, un groupe dont on vous parle depuis longtemps, depuis leur premier album. Et là, leur deuxième album est sorti et c'est évidemment notre disque vedette. On en parlera un peu plus en milieu d'émission. Mingo, t'es venu avec quoi, toi ?
1: Alors, un groupe de Californie, un groupe de vétérans, un duo de l'île de Man et puis un français, un chanteur français.
0: Et toi, Raphaël ?
2: Je suis venu avec des Suisses parce que l'émission de la semaine dernière avec les copains de Radio Vostok m'a donné de nouveau envie d'aller explorer cette scène. Et je suis venu avec deux groupes suisses, en tout cas avec un nouveau label dont je vous parlerai tout à l'heure. Et puis, normalement, avec une chanteuse.
1: Et toi, Julien ?
0: Eh bien, déjà, j'ai proposé le disque vedette, même si je sais qu'il est globalement partagé, et partagé même par les absents. Et sinon, je suis venu avec du punk potache et du post-punk, et un titre partagé avec Raphaël d'un artiste qu'on adore à Rock à la Casbah. Mais on va débuter avec toi, Raphaël.
2: On va commencer avec donc ce nouveau label Oh Sister Records. Alors, nouveau label pour moi parce que je le découvre, c'est un label quand même qui a quelques années d'existence et qui a quelques disques comme ça, quelques albums de sortie. C'est comme souvent c'est le cas d'ailleurs chez les labels suisses, c'est un label qui ne produit essentiellement que des artistes locaux ou des artistes suisses. En tout cas, Oh Sister Records, ils sont basés à Berne et il y a beaucoup d'artistes bernois.
1: Oui, je crois qu'on dit comme ça.
2: Bernois, qui sont représentés sur ce label. En tout cas, voilà, principalement des artistes suisses qui sont dedans. C'est rock. Les deux groupes que je vous ai choisis sont plutôt dans une veine cold wave. Le premier, alors je les ai éparpillés dans l'émission. On va commencer par Parker Left Lover et c'est aussi un duo. Parker Left Lover, leur album est sorti fin 2025. Il y avait précédemment un EP qui était sorti en 2023. Alors eux, c'est l'exception. Ils sont pas de Suisse, ils sont pas de Berne, ils sont de Vevey, en Suisse aussi. Et c'est donc une espèce de cold wave disco assez psyché. Et on sent qu'ils sont très fans des synthés des années 80. Voilà, c'est toujours un chouette duo qui explore comme ça. Ils nous disent dans leur bio l'amour, la solitude et la tension émotionnelle. Voilà, c'est très cinématographique. L'album s'intitule Obligation of Joy et c'est le titre que je vous propose de découvrir maintenant.

0: Et paf, un petit retour dans le monde du punk à roulette avec les Texans de Sex Mex qui sortent un album sur le label Candio Records. Le titre qu'on a écouté, c'est Dragging Me Around. Et autant vous dire que ce groupe, en fait, a une production assez phénoménale. Si on les suit sur les réseaux, ils sortent des titres à peu près un par mois, il y a un nouveau single. Et au bout d'un moment, ils font ce qu'ils appellent des repackages, et là on en est au troisième, et donc ça, c'est le nom de leurs albums en fait. Et à l'intérieur on trouve tous les derniers singles qu'ils ont sortis, et je crois qu'ils les sortent comme ça au fur et à mesure, donc il n'y a pas beaucoup de nouveautés à la fin sur l'album. Je crois même pas que ça sorte en fait en version vinyle, c'est vraiment tout numérique. Donc n'hésitez pas à aller fouiller sur les internets Sex Mex, et si vous aimez le punk à roulette, un peu autoroute, à la façon, effectivement, tu avais la bonne référence à une époque, on était très très fan des Mince Jeans. Et ben on est vraiment dans la même lignée, avec un petit côté aussi de ce qu'on pouvait trouver sur le label Dirt Nap Records, ouais, en termes de sonorité.
1: On va continuer avec un homme avec un chapeau aussi, et sûrement des bottes,
0: et mais qui cette revient fois-ci, au meilleur,
1: il n'est pas aux États-Unis, il n'est pas au Texas, il est à Nouvelle-Zélande.
0: Oui. À Christchurch.
1: Christchurch.
0: C'est Delaney Davidson, vraiment un artiste qu'on adore dans Rock à la Casbah, puisque ça a été un des artistes qu'on a sorti en vinyle. Et donc là, il est sur son label à lui, Roach Diamond, et il sort un nouvel album, Baby Heavy Rates. Et autant vous dire que moi, ça faisait un petit moment que j'avais décroché de la carrière de Delaney Davidson. Il y avait eu
2: il avait fait un album de duo, non ?
0: Il avait travaillé en fait sur des duos, mais pas qu'avec un seul artiste. Et puis il avait travaillé avec Marlon Williams, par exemple. Et là, c'est vrai qu'il y avait eu quelques bons trucs, mais au milieu, franchement, c'était en dessous de ce qu'il pouvait produire. Et moi, j'ai un peu lâché. Ça avait vieilli en fait. Je trouvais que ça faisait un peu rock que j'écoute plus, quoi.
2: classique rock.
0: J'ai pas envie de dire de mal, mais de la musique que j'écoutais plus. Et là, ce disque-là, franchement, il est hyper intéressant. J'ai vraiment envie d'aller beaucoup plus l'explorer. Je pense qu'il a un gros potentiel disque vedette, et j'aime beaucoup ce que j'ai entendu. Donc on a sélectionné le titre Everything Is Here. Il est en duo aussi avec Heather Webb, et franchement, très très bon titre, et le reste me semble très très bien aussi.
2: Et c'est qui cette Heather Webb?
1: Une néo-zélandaise.
2: D'accord,
0: je sais pas.
1: On sait pas.
2: On va faire des recherches
0: sur le web.

0: Delaney Davidson et le titre Everything is Here, magnifique.
1: Alors on peut préciser quand même que Jordan avait passé le titre dont tu parlais, qui s'appelle, c'est vraiment la chanson titre Baby Heavyweight, très années 80, et
0: c'est pour mais ça qui marche bien,
1: qui fonctionne très très bien, mais moi je préfère ça. Il y a une petite ambiance Calexico qui va très très bien, donc effectivement on va aller jeter une oreille. Moi je vous ai amené un groupe qui s'appelle les Mountain Goats, je sais pas si vous connaissez ce groupe, c'est un groupe californien, ils ont commencé dans les années 90.
0: En fait le nom du groupe moi me fait penser à un groupe de reprise blues.
1: C'est pas du blues.
0: Et c'est pour ça que j'étais persuadé que c'était du blues.
1: Tu m'as dit mais tu t'es mis au blues, alors ils ont écouté du blues bien évidemment. Non, c'est un groupe qui est vraiment très lo-fi, ils existent depuis le milieu des années 90, c'est des Californiens, c'est très mal peigné, c'est hirsute, on est dans le monde de la lo-fi, et ils vont sortir leur 24e album, je crois, ouais, 24e album, ça sortira chez Cadmin Dawn et 30 Tigers, ça sort le 7 août, autant vous dire qu'on sera pas là, il y aura des mixtapes pendant cet été, mais je vous ai sélectionné un titre qui s'appelle Charlie Sheen Reaches Out of the Feds, pardon, c'est... on en reparlera peut-être à la rentrée, vous allez voir, mais je pense que ça va vous plaire.

0: j'avais oublié de préciser qu'il y avait des cuivres sur ce titre. Ça vous a plu ou bien?
1: Ouais, c'était pas mal, mais il y a un petit côté quand même trad.
0: Mais tout vient, tout vient du blues, hein, de toute façon.
2: Bon, on va calmer un petit peu cette émission qui est pas très excitée non plus, hein, avec une artiste majeure de la scène anglaise, Bess Orton. Alors moi, j'avoue, je suis passé complètement à côté dans les années 90, même 2000. Hein. Je la découvre maintenant, ce qui est un peu naze, avec ce dernier album The Ground Above qui vient de sortir chez Partisan Records. La dame, elle a 55 ans, ça fait quand même plus de 30 ans qu'elle fait de la musique, et elle fait de la très belle musique, et ce dernier album, je suis tombé en amour en l'écoutant, et puis il est vraiment hors format, et le morceau d'ailleurs qui a donné ce titre à l'album, c'est le morceau d'ouverture, c'est quasiment, je crois que c'est le premier single qu'on a reçu, et c'est 8 minutes 34, donc ce qui n'a rien à voir avec un single habituel. Bien sûr, on reçoit aussi des radio edits, mais je refuse de les passer, donc on va écouter le morceau.
1: T'as un petit peu d'éthique.
2: Voilà,
1: alors
2: c'est ça.
1: Tu passes des tonnes de singles.
2: Oui, mais je prends pas des radio edits.
1: Ok.
0: On peut dire que Beth Orton, c'est quand même quelqu'un qui est apparu dans les années 90, ce que tu disais, avec un formidable premier album. J'ai oublié le nom, c'est pas Trailer Park. Et elle est fan de Tim Hardin. Tim Hardin, c'est un grand folkeux des années 60. Et elle a mêlé ça avec une musique un peu électronique, ce qui fait qu'elle a bossé avec les Chemical Brothers après. Et c'est quelqu'un d'atypique. Et à tel point, et Julien tout à l'heure dans les loges, on parlait de ça, il confondait avec Beth Gibbons de Portishead. C'est un peu la même génération, hein,
2: ouais, complètement,
0: sont apparus à peu près. Il y a un côté beaucoup plus folk et beaucoup plus aéré chez Beth Orton. Mais allez écouter les premiers albums, sont formidables. Je crois que c'est 94 ou 96 le premier.
2: En tout cas, dans cet album aussi, il y a toujours ces sonorités de synthé très electronica.
0: Ouais.
2: On pourrait dire folk et electronica. Je sais pas.
0: C'est l'électrofolk.
2: Et là, elle est entourée de musiciens et musiciennes. Entre autres, moi j'ai retenu Tom Skinner qu'on voit aux côtés de Tom York dans Smile. Mais qui est aussi un batteur de jazz que moi j'ai écouté sur d'autres disques. Et c'est très très fin dans la façon dont c'est joué. Et le morceau s'installe en longueur, voilà, ça dure 8 minutes. Ça, on peut pas dire que ça explose, mais la tension monte tout doucement.
0: Et c'est live, on sent que c'est enregistré.
2: Ils sont ensemble, quoi. Et c'est très beau. Je vous propose de découvrir ce morceau qui ouvre cet album, qui a le même nom, The Ground Above, sorti chez Partisan Records de Bess Orton. Release.

0: Bess Horton dans Rock à la Casbah, numéro 933. Bon, ça pose un peu. 8 minutes 30, c'est normalement le temps de Bruno. Bon, lui, il est plutôt sur du boogie ou du power pop. Mais
1: t'as entendu qu'il y a du piano, Raph,
0: il y a
1: sur,
0: du
1: sur
0: piano,
1: cet album.
0: Ouais, mais hein? C'est pour toi. Ce morceau, c'était pour toi. C'était mais il y a de la trompette aussi. Il y a un super jeu de batterie.
1: C'est très, très beau.
0: Ouais, c'est vraiment un album qui s'installe dans la longueur.
1: On a un peu perdu écouter, Julien, quand même.
2: Non, j'ai beaucoup apprécié. J'ai beaucoup apprécié. J'aime beaucoup la voix aussi de Beth Orton. Un petit peu
1: embrumée,
2: voilà,
1: enfumée, ouais.
2: Vivante et qui a vécu. On arrive au milieu de l'émission Rock à la Casbah et c'est notre disque vedette, donc c'est la sécurité, c'est donc le quintet de Montréal qui s'est créé après le Covid et qui a sorti son premier album il y a 2 ans de ça, c'était Stay Safe, et on avait vraiment tous été bluffés par l'énergie du groupe. Surtout ils sont vraiment dans une veine post-punk, new wave, dance punk, art punk, un petit côté arty des fois,
1: ouais, côté aussi. Divo, ESG,
2: voilà, bah ils sont beaucoup comparés aussi au Tigre, Divo, les Talking Heads, voilà, c'est un peu la filiation. Là ils arrivent avec ce deuxième album où ils poussent un petit peu plus loin les curseurs disco punk, avec vraiment, alors vous deux qui êtes bassistes,
1: la basse, super,
2: et ce chant aussi très très catchy, très rebondissant, et puis plein de petites sonorités à droite à gauche, des guitares assez stridentes souvent, mais moi j'accroche vraiment beaucoup avec ce groupe. C'est très varié, et ce qui est intéressant, mais ça ils savent vraiment le faire les Canadiens, c'est qu'ils chantent en français mais ça passe vraiment parfaitement comme si c'était chanté en anglais. Donc l'album s'intitule Bingo quand même, c'est un hommage.
1: Eh oui, je leur ai suggéré de d'intituler cet album comme
2: voilà,
1: ça.
2: Voilà, par contre, voilà, le graphiste des albums, c'est quand même toujours pas ça. Stay Safe, c'était voilà, une sorte de collage avec une main au milieu. Bon, là, c'est Bingo, et pareil, la pochette est pas extraordinaire et pas tombée par terre. Je vous propose d'écouter le titre Snack City qui ouvre l'album, évidemment, avec plein d'énergie, et histoire quand même de vous donner une image. J'ai tendance à plutôt accrocher sur les titres qui vont à fond, mais j'ai quand même sélectionné
0: pour donner
2: une image un peu plus complète de l'album, le titre Princesse, où ça chante en français, c'est un peu plus posé, mais ça marche très très bien aussi. Snack City suivi de Princesse.

0: Princesse, titre un peu différent de la sécurité, un peu plus ralenti, mais toujours avec la basse.
1: Super
0: hein.
1: Bien.
0: Vous êtes
1: bien.
0: Rassuré.
1: Ouais, bien sûr qu'on est rassuré.
2: Voilà. Pas très inquiet. Hein.
0: Ça, c'est un groupe de bassistes.
1: Un petit côté Lio sur le premier titre.
0: Oui, et le tigre. Mm. Un petit peu les deux. Bon, allez, il est temps de retrouver notre ami Bingo.
3: Attention.

Il y a de cela quelques émissions, j'avais passé l'album solo de Lily Volter. La voici de nouveau en version duo avec son frère Jack. Alors tous deux viennent de l'île de Man, mais vivent à Brighton. Comme quoi, faut pas déconner non plus, on reste dans la hype avec Nick Cave pas très loin. Le nouvel album de Penelope Isles, c'est le duo donc, sortira fin septembre et à ce jour il porte le titre 3. On patiente avec un beau single, Thinking Seat, Penelope Isles.

0: Volter, le duo Dream Pop Penelope Isles. J'ai oublié de préciser que Lily Volter, son album solo, c'était sous le nom de My Precious Bunny.
1: C'est le futur Angus et Julia Stone.
0: Oui, il y a un petit côté comme ça. C'est vraiment une chanson d'été, donc on entre de plein pied dans l'été et on va continuer avec quelqu'un qui va vous faire entrer dans l'été. Alors, je vais pas miser un billet, mais je pense pouvoir dire sans trop de risque que Boris Morrison
1: a mal choisi son nom.
0: Ah ouais, c'est très difficile, on sait pas comment le prononcer. En tout cas, il a beaucoup écouté les Beach Boys, les Zombies, Van Dyke Parks, Louis Philippe ou les High Lamas. Et son deuxième album, Tears of English Town, sorti le 26 juin chez Hot Puma Records, est une merveille de pop orchestral. Et en cette fin de saison, je sens que ça va être un sujet de discorde dans l'équipe Casbah une fois que le titre sera...
2: Déjà,
0: sera,
2: pop orchestral, je commence à avoir des frissons.
3: Déjà, je sais pas si je le passe.
0: Alors, comme le précédent, qui s'appelait Social Kaleidoscope en 2022, il me semble que j'avais passé un titre, c'est raffiné, élégant, érudit, tout ce que les esthètes comme moi aiment. On écoute Boris Morrison, The Season's Ending.

0: l'impression qu'on va revoir Pascal Sevran.
1: J'avais annoncé que ça allait être un sujet difficile pour vous deux.
2: La Discord.
3: Non mais là tu nous lâches comme ça un titre, on peut même pas se moquer, c'est la fin de l'émission, c'est la fin de la saison.
1: On peut pas se moquer parce que c'est très bien fait, je vous l'ai
2: c'est
1: dit,
2: l'enfer, hein.
1: C'est quelqu'un qui a une grande culture pop.
2: Ouais.
1: Et il va falloir vous y mettre.
2: Ouais, ou pas. Allez, on continue avec le label O Sister Records. On avait ouvert avec eux. On va presque finir cette émission avec ce label de Berne, avec un titre de Silver Fears.
1: Qui n'est pas une reprise des Cure, mais pas loin.
2: Pas loin. Linen and Tears, c'est aussi un duo. Et eux, ils viennent aussi de Berne. C'est sorti le 24 avril 2026. Ils ont qu'un album au compteur avec 5 EP et une petite poignée de singles dans celui-ci qui est le plus récent.

0: Et donc c'était Silver Fears, un groupe du label O Sister Records. On arrive à la fin de cette émission, mais avant, une petite info site web avec des articles qui sont arrivés juste avant l'été.
1: Ben oui, il ne faut pas oublier qu'on a un site web qui s'appelle casbah-records.com, c'est ça l'adresse?
0: C'est tout à fait ça.
1: Avec, on peut écouter toutes nos émissions, les mixtapes, et puis on peut également lire. Alors il y a deux articles qui sont parus là récemment. Un pour le Hellfest, une espèce de live report qui est fait par notre ami Vico, que l'on salue aussi, parce qu'il fait du bon boulot, puisque c'est notre community manager. Et il y a un article qui s'intitule Le bonheur en sourdine. C'est la chronique de l'album de Widow's Peak, un groupe excellent et qui est chroniqué par Eric F.
0: Eh ben merci beaucoup pour ces infos. On va peut-être rappeler quand même que c'était la dernière émission de la saison, mais que vous pouvez rester branché sur Rock à la Casbah, puisqu'il va y avoir des mixtapes tout au long de l'été. Bon, c'est un petit peu maintenant un rendez-vous incontournable, puisqu'on le fait depuis quelques années. Est-ce que déjà, comme ça, vous avez des noms de mixtapes qu'on va proposer?
1: Alors moi, j'en ai fait deux cet après-midi, j'ai fait les montages. Il y a Magone, en direct de Costa Rica, et The Wooden Wolf, qu'on avait beaucoup aimé, puisqu'on l'avait mis en vedette.
2: Et moi, j'attends toujours, j'espère qu'elle va arriver, celle de Eve Blood and Die, le groupe norvégien que vous avez passé, qui était hyper en dedans.
1: Il y a Henrietta aussi de Bradford Records qui doit m'envoyer quelque chose, mais si c'est pas cette saison, ça sera plus tard, et ne vous inquiétez pas.
2: Et puis, on a Emma et Alexis qui sont venus la semaine dernière de Radio Fausto, qui nous préparent quelque chose aussi.
1: Et je crois qu'il y a Tropical Fuckstorm, vous avez aussi, dit, Jordan.
0: Voilà, donc n'hésitez pas à aller sur le site casbah-records.com, restez branchés sur toutes les radio qui diffuse Rock à la Casbah et vos radios associatives locales. Je vous rappelle que Rock à la Casbah est produite à Valence, dans les studios de Radio Méga. Je vous laisse avec le titre La Sécurité, Trixies.
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Vous venez d'entendre, ça fait longtemps, du groupe québécois Beau Dommage. Troisième partie, dont je répète, de l'intégrale de ce groupe de la mythique de la scène québécoise. Ce disque était enregistré entre le 15 novembre et le 6 décembre 1976. Et le titre de l'album, Un autre jour arrive en ville. Les thèmes suivants tirés toujours de cet album, le cœur sur la corde raide, 16 ans 76 et Marie Chantal. 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

C'est bien l'écoute de Francophonia sur Radio Zone 93,8 MHz avec la troisième partie de l'intégrale du groupe québécois Beau Dommage. Les derniers thèmes de ce disque, Un autre jour arrive en ville, enregistré en 76. Berceuse pour moi toute seule, c'est samedi soir, et le titre qui donne le titre à l'album, Un autre jour arrive en ville. 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

Nous voici arrivés au terme de la troisième partie de l'intégrale de groupe québécois Beau Dommage. Ce troisième partie était consacré au troisième disque donc du groupe Un autre jour arrive en ville, enregistré entre novembre et décembre 76. Et pour finir l'émission, des nouveautés. Nouveautés avec les Parfaits Salauds que vous connaissez toutes et tous très bien, avec plusieurs thèmes en commençant par Bye Bye, Compte à rebours. 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

tout à fait salaud. 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Les membres du groupe sont les suivants: Richard Lacoste à la batterie, Rémi Cazet, paroles, musique, voix et guitare, Luc Thibandeau au saxophone, Jean-François Cardinal à la basse et François Durand-Lau aux guitares. Revenez d'entendre donc Compte à rebours qui sera suivi par En attendant est ton nom. 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

0: Hebdo. Hebdo, le sujet brûlant de la semaine sur Radio Zone, comme chaque vendredi à 19h. Au micro, Jean Pélichon. Quel renouvellement urbain dans les territoires périurbains? Ou que se passe-t-il quand on démolit des bars et des tours obsolètes? Rencontre avec Catherine Guy, maître conférence en aménagement et urbanisme, avec le cas de la capitale bretonne. Reportage Jean-Louis Riwal d'Oxygène Radio, et c'est pour Radio Zone.
1: Mais où est donc Ornicard ? Une émission proposée par Jean-Louis Riwal.
2: Depuis 20 ans que je fais ce travail, je suis amenée à essayer de comprendre quels sont les enjeux des décisions sur des territoires. Donc à certains moments, nous avons travaillé plus sur les centres urbains, à d'autres moments plus sur la construction de pays ruraux. Hein, tout dépend évidemment des contextes législatifs, des contextes politiques et puis des contextes démographiques.
1: Aujourd'hui, le renouvellement urbain dans les territoires périurbains.
2: Et ce que je voulais simplement signifier, c'est que pour ces dernières années, et quand je dis ces dernières années, c'est déjà depuis 10 ans, quand on regarde les accroissements de population, ils ne sont pas dans les centres urbains. Ça se comprend assez nettement parce que la capacité à construire du nouveau est très très difficile, même si la plupart des villes essayent de le faire. Et ils sont de plus en plus rarement dans les premières couronnes. Les accroissements sont dans les secondes couronnes, donc des communes non liées à la loi SRU.
1: La rénovation urbaine, c'est pour beaucoup ce que l'on entend derrière nous. La valse des bulldozers et des marteaux-piqueurs, les pelleteuses au travail, le balai des camions et le déblaiement des gravats. Nous sommes dans le quartier de Villejean, à Rennes, un quartier qui a poussé dans les années 70 des bars et des tours que l'on démolit aujourd'hui. La rénovation urbaine n'est pas que cela, car la banlieue n'est pas uniquement qu'un paysage de logements insalubres habité par une population pauvre. Dans des villes moyennes, la banlieue se définit sur un territoire périurbain. Elle peut être l'agrégat de communes en pleine expansion démographique sur un espace foncier qui aujourd'hui fond comme neige au soleil. Éloignée de 15 à 20 km du centre de l'agglomération, ce sont des territoires où de nouvelles tensions apparaissent. La venue de jeunes populations bouleverse le rythme des habitants présents de longue date. Il faut les loger, scolariser les enfants, leur permettre d'accéder au commerce de proximité. Dans cette émission, nous allons rester à Rennes, qui a vu sa population exploser en 40 ans et passer de 240 000 à 95 000 habitants. Catherine Guy est maître de conférences à l'université de Rennes 2 en aménagement et urbanisme. Elle travaille également dans le laboratoire Espace et Société.
2: C'est quelque chose de complètement nouveau, cette idée-là, hein, puisque jusqu'à présent, dans toutes ces couronnes-là, l'habitude et la simplicité aussi, hein, c'est de transformer du terrain agricole en terrain à bâtir. Donc la question de la démolition, c'est une question qui a un enjeu absolument énorme. Et peut-être que dans des régions de l'Ouest, régions agricoles avec du bâtiment agricole, beaucoup de bâtiments agricoles qui sont devenus inutilisés, non pas que la terre ne soit pas exploitée, mais elle est exploitée par moins d'exploitants, donc des bâtiments agricoles qui n'ont plus forcément de vocation, donc une faible valeur en fait économique. ces bâtiments agricoles, ces quelques bâtiments agricoles qui restent dans les couronnes, prennent une autre dimension, une dimension un petit peu à valeur patrimoniale. C'est-à-dire qu'on commence à regarder ces bâtiments-là comme les seuls vestiges identitaires d'une commune permettant de marquer qu'elle a été rurale, qu'elle a été agricole. Sachant qu'aujourd'hui, évidemment, le nombre d'agriculteurs dans ces communes, il est très très très faible, hein, bien entendu. Donc la question de la démolition va se poser de manière différente si on regarde ces quelques bâtiments-là, donc agricoles, ayant eu une fonction agricole, ou bien si on regarde des maisons de bourg. Donc parfois quand même anciennes, hein, les maisons de bourg, là on va tomber sur début 19e, sur vraiment du bâti dont on comprend qu'il est il est vraiment plus habitable en l'état du tout, hein, donc là il y a une meilleure compréhension. Et puis il y a une troisième catégorie qui, alors là si on dit le mot démolition, là ça devient vraiment un enjeu très très fort, ce sont les pavillons des années 60, quoi, hein, du début de la périurbanisation. Et là, formuler la question, doit-on démolir ces pavillons ? Dans quelques cas, c'est une question qui est vraiment très douloureuse, très difficile à poser, hein, très très difficile à poser pour un élu, parce que ces pavillons sont quelquefois encore habités par les premiers occupants. Donc la fonction a largement changé, ils sont en général tout seuls dans un très vaste pavillon sur une très vaste parcelle, mais là il y a vraiment une difficulté très forte.
1: La difficulté très forte en l'occurrence provient probablement du fait que les habitants qui ont été d'ailleurs peut-être les primo accédants ont un lien très affectif avec ce bâtiment.
2: Alors ils ont le lien affectif, ils ont quelque chose qui compte beaucoup. La relation à ce vaste jardin, en général un vaste jardin qui a été potager, qui l'est quelquefois encore, donc une espèce de fonction nourricière, hein, qui est importante. Ils ont aussi un regard de capital, hein, de valeur patrimoniale, mais au sens financier de cette maison. Et puis, le point sur lequel je pense que c'est le plus important, et c'est pour ça que démolir est très très difficile, mais là on est dans la même... Il y a vraiment l'analogie là avec les grands ensembles. Ce pavillon a été l'incarnation de la modernité. C'est comme le grand ensemble, là, hein. C'est-à-dire que quand on est entré dans ce pavillon, c'était ce qu'il y avait de mieux. Dire ce qui a été moderne est obsolète et même, à contrario, empêche de construire de nouvelles centralités dans la commune et d'accueillir de nouvelles personnes dans la commune. Alors là, ça, c'est vraiment très, très difficile. Hein. Il y a un cumul, en fait, de difficultés, mais je pense que la difficulté sur la modernité est la plus forte.

0: Lorsqu'on parle de rénovation urbaine aujourd'hui, donc là on en a parlé, Catherine Guy, il s'agit essentiellement d'évoquer justement cette démolition et cette reconstruction sur la base peut-être d'une nouvelle conception de la modernité, puisque souvent on s'attaque à des bâtiments, à des grands ensembles, et puis comme vous venez de le souligner, à des pavillons obsolètes aujourd'hui, en tout cas dans son aménagement. Vous allez un petit peu plus loin. En tout cas, vous présentez effectivement la manière dont les anglo-saxons présentent la rénovation urbaine et vous évoquez la régénération. En quoi cette régénération est-elle distincte de la rénovation urbaine telle que nous, on l'entend ici en France? Qu'est-ce que cela apporte de plus, la régénération?
1: Je pense que la réflexion, elle est souvent plus pragmatique et elle a été plus entamée avec les populations locales qui ont été à l'initiative dans certains cas. Alors évidemment, moi, tout ce que je vais décrire ici maintenant ou tenter d'analyser, c'est vraiment un travail à la parcelle. La grande différence avec la démolition urbaine dans les grands ensembles et puis ce qui pourrait être envisagé donc dans les communes périurbaines des agglomérations, c'est qu'on travaille à la parcelle. Donc c'est quand même un élément fort parce qu'on va amener à réfléchir sur cette parcelle un nombre limité de partenaires, d'habitants et de voisins, et donc les amener à produire eux-mêmes ce qu'ils veulent faire de cette nouvelle parcelle. Donc, des choses très simples. Dans l'exemple que j'ai regardé de près avec mes étudiants, parce que je souhaite les citer parce qu'ils ont beaucoup travaillé, donc le cas de Mordel, donc à l'ouest de Rennes.
0: Donc une petite commune d'en gros 6000 habitants, voilà, à 15 km à l'ouest de Rennes.
1: Voilà, c'est ça, et non soumise à la loi SRU.
0: Ce qui est très important, oui. Ça veut dire qu'elle n'est pas...
1: Pas d'obligation. Et cette commune, pour en dire un mot, elle avait, on reviendra ensuite sur les conditions de la régénération urbaine, elle avait en fait repéré que tout en construisant beaucoup dans la période 90-99, tout en construisant, elle n'avait pas accru sa population, de quelques, vraiment un effectif extrêmement faible, et perdu des enfants dans les écoles. Donc, tout en construisant. Donc, c'est cette remarque-là qui a amené les élus à regarder comment était conçu le bourg et de quelle manière en fait il se développait, puisque bien sûr il y avait construction, développement, mais il n'y avait pas accroissement significatif de la population et même perte d'enfants dans les écoles, alors qu'on est donc effectivement quand même assez éloigné de Rennes. Donc ça, c'était vraiment un élément qui les a beaucoup interrogés. Et donc quand ils se sont interrogés sur la régénération urbaine du centre de cette moi je dirais une petite ville, et ils ont observé, c'est ça qui est vraiment intéressant, sur quoi les étudiants ont bien repéré qu'il y avait matière à agir, que les parcelles autour des maisons étaient très vastes. Donc parcelles, comme je vous l'ai dit, souvent des parcelles maraîchères, en fait, travaillées par les gens eux-mêmes, et puis avec le vieillissement de moins en moins travaillées. Et puis quand il y avait transactions et changements d'habitants, des habitants plus jeunes qui ne souhaitaient pas entretenir des parcelles aussi importantes. Donc ce qui a été intéressant pour répondre sur régénération, c'est que les parcelles n'ont pas été supprimées, c'est-à-dire les gens gardaient du jardin, mais en revanche, elles ont été très fortement diminuées, vraiment très fortement resserrées autour de l'arrière de la maison, permettant de dégager de nouveaux espaces, et pour le choix là que la commune a fait, d'implanter une halle de marché et un petit supermarché.

0: Et justement, vous soulignez que dans le cadre de Mordel, donc cette ville, petite ville de 6000 habitants, 6-7 000 habitants à l'ouest de Rennes, il y a eu un moment où on a constaté ce phénomène où de jeunes couples s'installaient, accédaient donc à la propriété et accédaient donc à un pavillon, et on constatait une diminution des élèves dans les écoles. Pour quelles raisons ?
1: Disons que globalement, vu les prix d'accès au pavillon, les jeunes qui accèdent sont finalement assez rares. C'est-à-dire que soit ils ont été jeunes, ils ont accédé à un moment où c'était moins cher, mais bon, ils ont vieilli, leurs enfants ne sont plus dans les écoles, soit ils transmettent leur pavillon, c'est-à-dire qu'ils vendent parce qu'ils font d'autres choix d'habitation, mais à ce moment-là, ceux qui achètent ne sont pas jeunes. Parce que le prix s'est élevé, le prix du sol est devenu plus élevé, les parcelles sont grandes, les maisons sont grandes en général, et donc ceux qui achètent ne sont pas très jeunes, et donc les enfants ne sont pas très longtemps dans les écoles de la commune. Donc en fait, le travail qui est fait là, on revient bien sur régénération urbaine, c'est ramener une population dans ces communes périurbaines qui soit une population plutôt plus jeune, donc avec les salaires que touchent des jeunes aujourd'hui, hein, donc des salaires avec des emplois pas forcément à temps plein, des démarrages dans les carrières salariales qui ne sont pas très élevés. Donc permettre à ces jeunes de vivre et d'élever leurs enfants dans la commune de leur choix, avec un logement sans doute plus petit, ce qui ne veut pas dire moins confortable, hein, mais sans doute plus petit, puis des équipements collectifs permettant de relayer ce qu'il n'y a pas dans la parcelle. Dans la parcelle de jardin.
0: Dans cette commune de Mordel, s'est développée une ZAC.
1: Il y a à Mordel une zone d'activité très importante qui n'est pas dans le centre du tout. Hein, elle est le long de l'axe 4 voies Rennes-Lorient-Vannes. Oui. C'est une zone qui est très active avec beaucoup d'emplois. Et évidemment, la question est très intéressante pour Mordel est de permettre aux salariés de cette zone d'habiter dans la commune de Mordel. Parce que là, ils sont à 2-3 km de leur emploi.
0: Est-ce que c'est le cas ? Est-ce que cette zone d'activité qui se situe à Mordel, donc sur la commune même, est-ce qu'elle réussit à capter la population ou est-ce que c'est justement des Rennais qui font le cheminement inverse ? C'est-à-dire que l'on pourrait constater, c'est une migration quotidienne de travailleurs dans les deux sens, c'est-à-dire des habitants de Mordel qui viennent travailler à Rennes et inversement.
1: Ce qu'on peut dire de manière certaine, c'est que dans l'objectif politique de l'équipe municipale de Mordel, hein, qui est vraiment un vrai objectif politique, le maire de Mordel est vice-président chargé du développement durable dans l'agglomération, donc on voit bien l'objectif, il y a bien cette idée de permettre aux salariés de cette grande zone d'activité de pouvoir habiter assez près à Mordel et de pouvoir quand même bénéficier des services du pôle urbain et de la ville-centre, puisque des lignes de bus directes Mordel, Rennes, donc sans s'arrêter, hein, ont été mises en place. Hein. Donc en fait, on peut à la fois vivre à Mordel, travailler à Mordel et profiter des aménités du centre urbain sur une rapidité d'accès de l'ordre de 20-25 minutes quand c'est le bus direct.

0: Catherine Guy, vous vouliez apporter des informations complémentaires concernant le programme local de l'habitat, le PLH.
1: Donc le programme local de l'habitat dans Rennes Métropole, donc dans la communauté d'agglomération, c'est une initiative déjà ancienne. C'est-à-dire qu'il y a une volonté forte de cette communauté d'agglomération de proposer du logement. Nous avons parlé de l'attractivité très forte de cette agglomération. Mais précédemment, ce travail était plutôt centré sur la ville-centre. Et le travail des élus là, qui a vraiment été, on va dire, vraiment volontariste et puis fondé sur des expériences nordiques, en fait, beaucoup de déplacements, beaucoup d'informations de tous les élus municipaux sur ce qui pouvait se faire pour proposer plus de logements. Donc ça a débouché politiquement sur cette décision forte qui est de faire qu'entre 2005 et 2012, toutes les communes, enfin pardon, l'ensemble de ce qui est construit à Rennes, c'est 1500 nouveaux logements dans Rennes par an et 3000 nouveaux logements dans les autres communes, donc dans toutes les autres communes de l'agglomération. Et de ce fait-là, toutes les communes étaient amenées à se poser la question de la manière dont elles allaient construire ces 3000 logements par an. Ça, c'est vraiment, vraiment important. Après, décliner évidemment au prorata de la taille de ces communes, bien entendu, et puis quelques circonstances particulières de communes n'ayant plus de disponibilité du tout foncière. Il y a deux cas. Donc là, vraiment, quelque part, ça a encouragé fortement les équipes municipales à regarder la manière dont elles allaient construire. Et je parlais des exemples nordiques parce que, bien sûr, la forte densité qu'on observe, alors les élus ont toujours peur avec ce mot de densité, mais c'est quand même ça, hein, c'est permettre de mettre plus de logements sur un terrain donné. Alors, ça a vraiment été permis parce qu'il y a eu en parallèle une démarche de fait d'information, de mobilisation sur la place de l'agriculture dans l'agglomération. C'est-à-dire qu'en fait, les agriculteurs, ils ont besoin de conserver des terres agricoles de proximité, donc maraîchères ou laitières, hein, il y a beaucoup de production laitière autour de Rennes, aussi pour pouvoir fournir en direct la population. Donc cet aspect-là permet à ceux qui sont réticents hein, vis-à-vis de cette nouvelle pratique de construire de manière plus dense, ça leur permet finalement d'accepter, de moins dilapider. Il y a cette idée que la terre agricole a de la valeur, qu'il ne faut pas la dilapider, et donc ça permet d'accepter de revenir à des formes urbaines plus proches de celles des centres-bourgs.
0: D'autant plus qu'on est en Bretagne, effectivement, le terrain, le foncier lié à l'agriculture est culturellement très important.
1: C'est culturellement très important et on s'en rend bien compte. Parce que finalement, même pour les gens qui aujourd'hui habitent ces communes autour de Rennes, ils ne sont pas nés à la campagne, mais souvent leurs parents y sont encore nés. Hein. C'est récent en fait, hein, dans l'histoire des familles. Et donc ce rapport à la campagne montre d'ailleurs explique d'autres phénomènes, par exemple la présence des AMAP, hein, l'agriculture de proximité, les très gros marchés. Il y a de très gros marchés hein, dans toutes ces communes et à Rennes. Il faut évidemment des agriculteurs locaux. Et d'ailleurs, l'exemple de Mordel est vraiment aussi à ce titre intéressant. C'est-à-dire que la halle qui a été construite a plusieurs fonctions. Et bien sûr, elle peut accueillir énormément d'activités et d'événements. Mais le premier événement qui s'est localisé, c'est le marché, avec des producteurs locaux. Donc ça montre que ça peut faire accepter, en fonction d'identité locale, d'histoire locale, un changement vraiment assez fort du centre de la commune.
0: Et ce qui est d'autant plus intéressant, c'est qu'effectivement, on est dans des réseaux d'économie très, très localisés, ce qui permet finalement à des professions de se maintenir.
1: Voilà. Donc les professions de bouche en général. Hein, et puis, ça permet surtout à des jeunes agriculteurs hein, de reprendre hein, une activité agricole. Et ça, ça s'est dessiné dans l'agglomération rennaise, dans le SCOT, le schéma de cohérence territoriale du Pays de Rennes, en même temps que le PLH se mettait en place.
0: Catherine Guy est maître de conférences à l'Université de Rennes 2 en aménagement et urbanisme. Elle travaille également dans le laboratoire Espace et Société. Nous lui devons la communication suivante, le renouvellement urbain dans les communes périurbaines des agglomérations. Quel effet d'urbanité dans l'ouvrage collectif Les nouvelles périphéries urbaines, formes, logiques et modèles de la ville contemporaine aux presses universitaires de Rennes et sous la direction de Marc Dumont et Emmanuel Hélier.

Merci à Jean-Louis Roual d'Oxygène Radio pour ce reportage. Rencontre avec Catherine Guy, maître de conférence en aménagement et urbanisme. Hebdo, le sujet brûlant de la semaine, c'est terminé pour aujourd'hui. Vous retrouverez cette émission chaque 6 heures sur 24 heures. Au micro, Jean Pélichon à la technique, Cyril Gaillez. Et je vous rappelle notre numéro de téléphone 04 50 40 51 41 00 33 depuis la Suisse voisine. Dans quelques instants, la suite de notre programme.

Découverte. Découverte sur Radiozone comme chaque vendredi à 19h30, en reprise chaque 6h sur 24h. Au micro, Jean Pélichon. Il s'appelle Habib, il est poète, il est d'origine algérienne, il écrit, il est aussi anthropologue. Et pour la poésie aujourd'hui, eh bien, il nous fait une réflexion sur la place du poète au XXIe siècle. Reportage et portrait de Mélanie Charpentier de Radio Clapas. Et c'est pour Radio Zone.

Poète, écrivain et anthropologue, Habib Tengour a 5 ans lorsque son père, militant nationaliste, fuit les persécutions algériennes et émigre en France. Enfant des deux rives, Habib restera hanté durant toute sa jeunesse par son Algérie natale. Il a une vingtaine d'années lorsqu'il fait son grand retour au pays et devient enseignant à l'université de Constantine. Un itinéraire singulier dont le jeune homme s'est très rapidement inspiré pour écrire des récits et des pièces de théâtre. Poète lyrique et ostensiblement ludique, Habib Tengour est depuis le début des années 80 considéré comme un auteur important de la nouvelle génération d'écrivains maghrébins de langue française. C'est à l'occasion du festival Voix Vive de Méditerranée en Méditerranée qu'il nous a offert une réflexion sur la place du poète au XXIe siècle.

0: suis algérien, je suis né en 1947. À l'époque, l'Algérie était française. Mon père était travailleur en France. Je suis venu en France dans les années en 59. Et à partir de là, ben, moi, je ne voulais pas rester en France. Il se trouve, c'est le hasard. On a toujours pensé qu'on allait rentrer. On a fait reculer le mythe du retour, comme chez tous les immigrés. Mais moi, je suis rentré à l'âge de 25 ans. Donc, j'ai grandi en France. Je suis retourné à l'âge de 25 ans. J'ai travaillé en Algérie jusqu'à l'âge de 50 ans. Et je suis revenu en France dans les années 90.
1: Vous disiez tout à l'heure que votre père était un militant. Est-ce que vous, votre forme de militantisme, c'est par l'écriture que vous vous en rapprochez ?
0: Oui, je pense que je suis quand même l'héritier d'une situation qui est celle de l'Algérie des années 50 et puis la guerre de libération. Donc obligatoirement, ça a marqué, puisque ça a marqué mon enfance et ma jeunesse. Et de même que j'ai beaucoup fréquenté des gens plutôt à gauche, des communistes, donc c'est ma culture, où les gens, bon, c'est ça. Mais en même temps, j'ai aussi une culture traditionnelle très importante par rapport à l'imaginaire, par rapport à la religion, par rapport à des tas de choses. J'ai quand même grandi dans un milieu populaire traditionnel, donc que j'ai pu relativiser par la suite.
1: Donc, vous avez passé votre jeunesse en France. Vous renouez avec l'Algérie par le biais du service militaire ?
0: Oui, je suis retourné faire mon service militaire à l'âge de 25 ans et je suis resté parce que j'ai trouvé un travail là-bas. J'étais affecté à l'université après, dans le cadre du service national, et j'ai travaillé pendant 25 ans à l'université de Constantine.
1: Est-ce que c'est à partir de ce moment-là que vous commencez à écrire ?
0: J'ai commencé à écrire exactement l'année 61-62. Disons même le printemps 62. J'ai commencé à lire et à écrire au même moment, parce que dans ma jeunesse, j'allais beaucoup plus au cinéma et je ne lisais que des bandes dessinées. Donc quand j'ai commencé, j'étais en classe de 3e et on a commencé à étudier les romantiques. Et là, cette littérature m'a plu.
1: Alors il y a pas mal de poètes qui naviguent justement entre les deux rives, qui ont ce qu'on appelle une plume bilingue, qui écrivent aussi bien en français qu'en arabe. Est-ce que c'est votre cas ?
0: Non, je n'écris qu'en français. J'ai étudié, à mon époque, l'arabe c'était interdit. Donc seul l'arabe que j'ai étudié, c'est le Coran dans les écoles coraniques. Mais là, c'est pour apprendre le Coran, pas pour étudier l'arabe. Je ne connaissais pas les règles grammaticales, je ne connais pas la structure vraiment. Après, j'ai été obligé de le faire en autodidacte. Donc, je n'ai pas. Ma formation est une formation de francophone.
1: Qu'est-ce qui vous nourrit concrètement dans vos écrits ?
0: Le mouvement de la vie, voilà, le mouvement. Et bien sûr, c'est-à-dire ça me nourrit, mais je ne peux écrire que parce que je lis beaucoup. Donc, ce sont d'autres poètes qui m'aident à me retrouver dans le monde. J'ai commencé par Victor Hugo quand j'avais 15 ans. Les romantiques allemands, Hölderlin, Kleist, Novalis, puis après Rilke, beaucoup de poètes allemands parce que j'ai fait de l'allemand au lycée, mais après les surréalistes. Alors là, quand j'avais 18 ans, c'est tout le mouvement surréaliste où je lisais beaucoup. Puis les surréalistes latino-américains, Octavio Paz et d'autres.
1: Il y a des poètes qui sont en quête perpétuelle de nouveaux sens. Est-ce que c'est votre cas ?
0: Non, la recherche, elle est dans l'écriture, elle est dans le... c'est ce que l'on a à dire. Il faut trouver les mots justes, le rythme qu'il faut. C'est ça qu'il faut trouver pour dire ce que l'on a en soi, mais que ce que l'on a en soi, on l'a depuis longtemps. Mais on ne sait pas le dévoiler à soi-même. Et ça, c'est par rapport à soi, mais aussi par rapport au monde. C'est comment dévoiler le monde d'une façon inédite. Alors la quête, elle est formelle, oui, ça, la quête formelle, bien sûr. Si on aboutit à le faire une fois, ben on s'arrête d'écrire, ça n'intéresse plus.
1: L'écriture, finalement, c'est un acte solitaire. Est-ce qu'un poète peut exister sans un éditeur ?
0: La poésie, dans d'autres sociétés, elle peut se faire sans éditeur. Ça dépend s'il y a des cercles. Prenons les poètes russes pendant l'époque Brejnev ou autres, ils se réunissaient en cachette, ils faisaient des samizdats, ils lisaient entre eux. Ça, la poésie, elle peut se faire, ou pendant l'époque de la Résistance, même si c'est pas toujours la meilleure poésie, mais peu importe, la poésie, c'est ce qui, à un moment donné, va nourrir des gens, les aider à vivre, à agir, etc. Donc, elle a besoin d'un éditeur aujourd'hui, parce que nous sommes dans un monde où, pour pouvoir se connaître, critiquer, bon voilà, c'est le côté des médias, mais je vois que les jeunes aujourd'hui passent par Internet ou par... Bon, je dirais que ce n'est pas l'éditeur. Pour qu'une bonne poésie puisse se faire, elle a besoin de bons lecteurs. De bons lecteurs qui puissent faire la critique et dire quels sont les poètes, quelle est la poésie. Parce que tout le monde écrit, tout le monde peut écrire, mais quelle est... Donc c'est quand il y a de bons lecteurs, ce sont les bons lecteurs qui forcent les poètes à bien écrire.
1: Alors justement, la perception et la place du poète est-elle différente suivant les pays? Vous qui vivez par exemple entre la France et l'Algérie, qui avez voyagé, est-ce que vous sentez une différence suivant les destinations?
0: Oui, il y a des pays où la poésie, parce qu'on a toujours quand on parle de poésie, on pense à des grands publics qui viennent écouter la poésie orale. Bon, la poésie orale en France, elle a perdu, disons, de sa notoriété. Elle reste encore orale dans le monde arabe, dans les pays anglo-saxons, aux États-Unis, on aime lire, dans le monde hispanique aussi, mais la poésie reste, disons, considérée, enfin, comme étant l'écriture la plus nécessaire à une langue. C'est-à-dire que la poésie est nécessaire, oui, à ce qu'une langue puisse dire des choses, affronter le monde, etc. C'est elle qui permet le travail sur la langue et d'aller au-delà de la standardisation de la langue liée à la globalisation aujourd'hui. Donc, toutes les langues veillent, et toutes les langues ont des poésies. Alors après, c'est quelle est la place du politique, va-t-il aider, va-t-il pas aider, les moyens dont peut disposer un pays ou pas, etc. Ça dépasse. Mais la poésie dans le monde entier est nécessaire. Maintenant, est-ce qu'elle est populaire? C'est un autre problème. Dans des pays, en France, elle devient de plus en plus élitiste. Et elle-même se ferme dans sa forme, elle se coupe d'un grand public. Dans d'autres pays, elle est beaucoup plus grand public, mais ce n'est pas toujours la bonne poésie qui est grand public. Donc c'est vrai qu'il y a un côté un peu élitiste dans la poésie, dans le travail, parce qu'on ne peut pas écrire aujourd'hui comme écrivait Victor Hugo ou écrivait Lamartine ou des poètes comme ça qui sont faciles, je veux dire. Je veux dire que la poésie, elle change, on ne peut pas... Bon, elle évolue autrement, le rapport à la langue. Et donc, les poètes travaillent. Parfois, leur travail, la solitude, c'est que leur travail, dans beaucoup de cas, se coupe des préoccupations. Mais dans les moments très difficiles, il y a un lien. C'est ça, la grande poésie, c'est quand il y a un lien entre les préoccupations formelles du poète et ce qui se passe dans le monde et la vie.

0: Tout à l'heure, vous naviguez entre les deux pays. La place de la poésie en Algérie?
1: Ça dépend. En Algérie, il y a la question linguistique. Donc, ceux qui écrivent en langue arabe, ceux qui écrivent en langue française. Donc, là aussi, la poésie qui est écrite dans la forme classique, ça peut marcher, parce que si vous faites des lectures devant un public qui n'est pas très avisé, ça, la poésie simple, comme ça, ou... À une époque, c'était la poésie révolutionnaire, c'était... Bon, mais c'est pas ça, ça c'est l'instrumentalisation de la forme. Mais sinon, non, c'est très difficile pour en Algérie, d'autant plus difficile qu'aujourd'hui, il y a moins de rencontres que dans les années 70, 80. Il y a la difficulté liée, bon, au terrorisme de ces dernières années, que beaucoup de gens sont partis, que les jeunes se sont retrouvés coupés des anciens. Enfin, il y a tout un travail de reconstruction de la société qui doit se faire, et donc la poésie, elle est dans ça.
0: Alors vous êtes habitué à sillonner les événements littéraires. Cette année, c'est le festival Voix Vive de Méditerranée, en Méditerranée, à 7, qui vous a convié. C'est la première édition. Quelle est votre perception jusqu'à présent de cette manifestation?
1: Je connaissais, j'avais été invité à la première de l'ODEV en 98, puis au 10e anniversaire en 2008. Et là, c'est la première, disons, de 7. Je trouve, bon, première chose qui m'a vraiment fait plaisir, c'est qu'il y a enfin une anthologie de tous les poètes présents qui a été publiée, éditée. Donc ça, c'est une très bonne chose. Par contre, je trouve qu'il y a trop de manifestations en même temps. C'est-à-dire que ça fait le supermarché de la poésie. Et la poésie, me semble-t-il, et quelque chose qui ne demande pas comme ça, c'est le spectacle. Donc on pourrait peut-être voir autrement. Ce qui aurait été bien, c'est d'avoir par exemple le matin des séances plutôt sur la poésie de tel pays, de Béfette, par des chercheurs qui viennent nous parler de la poésie grecque, de la poésie arabe, israélienne, italienne, et nous situer ça. Et donc, ça, pour le public, il y aurait un côté comme ça le matin, parce que le matin, bon, on peut encore écouter. Et la poésie à partir de la fin de l'après-midi, vers le soir, mais des lectures où on puisse aller. Quand il y a 10 manifestations au même moment, le choix est difficile et souvent on rate. Souvent, quand il y a quelqu'un, la vedette, alors c'est très compliqué. Il faut aussi qu'on ait le temps de nous écouter et pas être pris par 1000 choses à la fois.
0: Pour conclure, vers quoi se tournent vos projets aujourd'hui? Est-ce qu'il y a des propositions de parution? Où en êtes-vous concrètement?
1: Oui, j'ai des parutions à l'avenir. J'ai un éditeur, heureusement, qui est La Différence, que je rends hommage parce que Joachim Vital des éditions de La Différence vient de mourir il y a quelques mois. Mais sa compagne, Colette Lambrich, elle reprend la collection et elle va continuer. Donc c'est un éditeur qui est un bon éditeur. Donc c'est bien le fait d'avoir un éditeur, pour moi ça me rassure, et donc j'ai des tas de projets de publications à venir avec eux. J'ai des textes qui doivent sortir. Je viens d'avoir un qui vient juste de sortir, donc qui va être présenté d'ailleurs ici, L'Ancêtre Cinéphile, et j'ai d'autres projets à venir.

Merci à Mélanie Charpentier de Radio Capas pour ce portrait d'Habib, le poète lyrique. C'était Découverte, comme chaque vendredi à 19h30 et en reprise chaque 6h sur 24h. Notre téléphone 04 50 40 51 41 0033 depuis la Suisse voisine. 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Et d'avance, merci au micro Jean Pélichon, à la technique Cyril Caillez. Dans quelques instants, la suite de notre programme.

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le groupe Midnight tiré de l'album Ancient Maps. On va retourner à Dizzy et son album The Foof Book, le morceau Woods and Culture.

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0: Salut à toutes, salut à tous. Merci d'être présents pour cette émission spéciale concert de jazz. Ce soir, nous partons à nouveau au Village Vanguard de New York. Village Vanguard était et reste un des plus grands clubs de toute l'histoire du jazz au monde, et particulièrement aux États-Unis, et plus particulièrement à New York. Le fondateur de ce Village Vanguard était M. Max Gordon. Max Gordon qui nous a quittés en 1990 à l'âge de 90 ans. Il a tenu son Village Vanguard durant exactement 54 ans. Mais je ne vais pas rentrer dans les détails pour l'instant. Le mieux, c'est d'y écouter le Kenny Burrell Trio. Kenny Burrell à la guitare, Larry Gales à la contrebasse et Sherman Ferguson à la batterie. Mais je crois que le public est tout à fait prêt. Les gens sont très silencieux. Kenny Burrell attend derrière là. Et puis, je crois qu'il y a Max Gordon aussi qui se trouve dans le public. Enfin, il est toujours là d'ailleurs. Alors, je vous laisse en leur compagnie, Kenny Burrell Trio, à The Village Vanguard. À tout à l'heure.
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0: Thank you.
1: Vous êtes sur Radio Zone 93,8 MHz dans l'émission spéciale Concert de Jazz. Ce soir, nous sommes au Village Vanguard de New York le 15 décembre 1978 pour y écouter un des plus grands guitaristes de toute l'histoire du jazz et un de ceux qui a le plus compris le blues. Il s'agit de Monsieur Kenny Burrell. Kenny Burrell guitare, Larry Gales contrebasse et Sherman Ferguson à la batterie dans Second Balcony Jump, composition de Earl Fallhines et Billy Eckstein, Willow Weep for Me, Work Song, composition de Nat Adderley, qui mettait en valeur les qualités toutes grandes de Monsieur Kenny Burrell en solo, et puis In the Still of the Night, une composition de Monsieur Cole Porter. Alors, le Village Vanguard est un club new-yorkais ouvert en 1936 au sous-sol et au cœur de Greenwich Village. Au départ, se produisaient dans ce club des poètes, des chanteurs, quelques bluesmen. Mais peu à peu, des musiciens de jazz sont arrivés dans ce club. Art Tatum, Harold Garner, Charlie Parker, John Coltrane, Modern Jazz Quartet, Miles Davis, Albert Tyler, Sonny Rollins et beaucoup d'autres et beaucoup d'autres. Et puis viennent aussi des big bands qui s'entassent sur une minuscule estrade. Chaque lundi, depuis 1966, le Village Vanguard a présenté le grand orchestre de Thad Jones, Mel Lewis, devenu le Mel Lewis Orchestra depuis le départ de la mort du trompettiste. Et puis, depuis le décès de Mel Lewis, eh bien, cet orchestre continue tous les lundis à se produire donc au Village Vanguard. Et le reste de la semaine, eh bien, les petites formations des meilleurs jazzmen modernes se produisent. Et à la fin des années 80, alors qu'ont disparu tous les grands clubs de Manhattan, le Half Note, Fivespot, Birdland, le Slugs, le Jimmy Ryan's, seul reste en activité l'établissement de Max Gordon. Et puis, il faut dire que le Birdland s'est rouvert il y a une année maintenant. Donc, il y a de nouveaux clubs à New York, le Blue Note, par exemple, beaucoup d'autres. Mais le plus ancien, celui qui a tenu le plus longtemps, c'est le Village Vanguard de M. Max Gordon. Alors, eh bien, le mieux, c'est d'à nouveau vous laisser en compagnie du Kenny Burrell Trio, Kenny Burrell guitare, Larry Gales contrebasse, Sherman Ferguson à la batterie. Et il était question, selon Kenny Burrell, de faire venir au micro Monsieur Max Gordon. Alors, va-t-il le faire? S'il le fait, ce serait bien la première fois que Max Gordon aurait sa voix enregistrée. J'en sais trop rien, nous écouterons. Vous êtes toujours sur Radio Zone 93,8 MHz dans l'émission spéciale Concert de Jazz présentée par votre serviteur Jean-Michel Reisser. A tout à l'heure, Kenny Burrell au Village Vanguard.
2: 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I'd like to have you join with me to welcome to the stand a man who has made a tremendous contribution in jazz. So would you please say hello to Max Gordon, the great Max Gordon.

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Vous êtes sur Radio Zone 8 MHz dans l'émission spéciale concert de jazz ce soir en direct du Village Vanguard le 15 décembre 1978 pour écouter The Kenny Burr Trio. Kenny Burr guitare, Larry Gales contrebasse, Sherman Ferguson à la batterie dans plusieurs titres. Woody and You, un medley, Don't You Know I Care, Love You Madly, des compositions de Duke Ellington et une composition blues de M. Kenny Burrell, It's Getting Dark. Et nous avons pu entendre la voix de Max Gordon, jamais enregistrée jusqu'à cette époque, donc le grand Max Gordon qui nous a quittés en 1990 à l'âge de 90 ans, qui a tenu donc ce Village Vanguard durant exactement 54 ans. C'est extraordinaire. J'espère que vous avez passé un excellent moment en notre compagnie. Jean-Michel Reisser de Radio Zone 93,8 MHz vous souhaite tout de bon et espère vous retrouver bientôt pour une nouvelle émission de spécial concert de jazz en direct des grands clubs, des grands festivals ou des grandes salles du monde entier. Kenny Burrell, It's Getting Dark. À bientôt donc. Bye bye.

0: Thank you very much.
1: Merci à Jean-Michel Reisser pour ce spécial concert de jazz. 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Enfin, si vous désirez aussi nous informer de vos activités, également nous donner votre avis sur cette émission, ou demander des informations aussi, eh bien, sur ce programme ou autre chose, eh bien, composez sur votre combiné le 04-50-40-51-41, 04-50-40-51-41-0-59-4 depuis la Suisse voisine. À toutes et à tous, un grand merci pour votre fidélité. Dans un instant, la suite de notre programme avec un tout dernier morceau de jazz. Ce sera, eh bien, écoutez bien parce que c'est assez rare à trouver, c'est le Yuri Honing and Misha Mengenberg Chess, c'est le titre.

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2: Salut, c'est François Giordineau pour British Connection. Alors j'avais envie de vous parler de cet album, Turn the Prey, en commençant par une petite anecdote personnelle, puisque j'ai connu Turn the Prey sur une forme de quiproquo, en vérité, complètement par hasard. À l'époque, c'était dans les années 90, je regarde le film Les ailes du désir de Wim Wenders, et là je vois un groupe qui s'appelle Nick Cave and the Bad Seeds, que je ne connaissais pas encore, qui joue deux morceaux sur scène, deux morceaux live en plein milieu du film, dans cette espèce d'hôtel délabré de Berlin qui est magnifiquement filmé par Wim Wenders à l'époque. Et à la fin du film, forcément, je cours au bout des crédits du film pour choper son nom, et ensuite je file à la médiathèque parce que j'étais étudiant pour essayer de choper un album. Sur place, je ne trouve pas l'album. Je ne trouve pas l'album qui comporte ces deux titres, alors je me contente en fait de ce disque avec cette pochette très mystérieuse où on voit un Nick Cave très frontal au milieu d'un cadre noir avec un lettrage assez puissant. Il faut imaginer ce Nick Cave and the Bad Seeds qui change énormément de tout ce qu'on pouvait voir, les Doors ou les Rolling Stones. Un style complètement nouveau pour moi. Je le sors, je le tire du bac en me disant tant pis, c'est pas grave, je vais essayer de découvrir autre chose de cet artiste, mais j'ai pas de carte de lecteur. Donc je harcèle un mec qui passe par là pour lui demander de le prendre à mon nom, et au bout de plusieurs minutes, il cède et je repars avec le disque que je mets dans ma platine chez moi, et là, c'est le choc. Je ne comprends rien de cette musique, absolument rien. C'est hyper répétitif, c'est très bruyant, c'est très noisy, limite cacophonique, et on a une musique qui se répète incessamment. C'est ce titre, justement, The Mercy Seat, que je me prends en pleine face. Qu'est-ce qu'on a exactement? On a une musique qui est donc répétitive, c'est-à-dire qu'on a une répétition de violon, une répétition de batterie quasi militaire, appuyée par une basse tout autant martiale, quelques guitares par-ci par-là qui se baladent, qui viennent appuyer le tout, et puis ce chant incessant, ad nauseam, qui répète, il répète toujours la même chose, c'est-à-dire que sur à peu près 7 minutes du morceau, on a 5 minutes de répétition du refrain. Au niveau des paroles, on a l'histoire d'un gars hyper violent, qui est en prison pour un crime qu'il a dû commettre avec ses propres mains, il a dû buter quelqu'un avec ses mains, il s'en vante, il est très très crâneur. Il dit au début qu'il n'a pas peur de mourir alors qu'il est en train de passer sur une chaise électrique, qui a du mal à mettre un terme à son existence, qui est en train de flamber, qui est en train de cramer, et tout part en couille quelque part, jusqu'à la fin du morceau où quelque part les choses s'apaisent, surtout à la fin puisqu'il va finalement trépasser. Mais on a une sorte de kick à la fin, on a une sorte de twist qui nous fera changer la vie. Parce que Nick Cave dans ses interviews va dire: cette chanson, elle parle du jugement. Elle parle du jugement de trois façons. Le jugement de Dieu, puisque Nick Cave, on le sait, adore utiliser, puiser dans l'Ancien Testament pour extraire des imageries violentes qu'il utilise dans ses chansons. Le jugement des hommes aussi, c'est un gars qui est en prison, après tout, hein, il a tué quelqu'un, les hommes le jugent pour l'empêcher de nuire. Et le jugement qu'on peut avoir de soi-même. Dans cette chanson, il n'hésite pas à exprimer non pas des regrets, mais à parler de lui et d'avoir un regard un peu rétrospectif sur sa vie. Mais en vérité, cette répétition de musique va apporter autre chose. La musique reste invariable, elle ne change pas, elle répète en boucle ses accords. En revanche, c'est au niveau des paroles qu'on voit une petite variation par-ci, par-là, des paroles qui vont se mélanger, sans doute parce que quand on est sur la chaise électrique, on a la pensée qui part un peu en twist, hein, forcément. C'est pas évident d'avoir une pensée linéaire. Mais malgré tout, ce changement se concrétise à la fin par non plus l'attitude crâneuse que pouvait avoir le chanteur en disant que non, moi j'ai pas peur de mourir, j'ai vraiment les boules. Ça nous dit deux choses, ça nous dit deux, trois choses en vérité de Nick Cave, qui est quelqu'un qui ne se confie pas vraiment qui ne raconte pas sa vie. Bah, finalement, il doute de pas mal de choses. De la religion, qui n'est finalement qu'un folklore pour lui, hein, ce n'est à ce moment-là ni plus ni moins que cela. Il doute aussi du monde. Et finalement, sur quoi est-ce qu'on peut se reposer quand on doute de tout ? Eh bien, c'est son propre jugement. Et finalement, Nick Cave nous dit, moi, mon propre jugement, il vaut sur tout. Et le jugement des autres, eh bien, je m'en bats les couilles.
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1: Pour continuer l'exploration de cet album, forcément, à un moment donné, il faut parler des femmes. Au-delà de la violence, au-delà de la religion, dans cet album, il y a les femmes. D'ailleurs, le titre de l'album s'appelle Tender Prey. C'est pas forcément, ça peut être aussi en rapport à une proie.

0: J'aurais pu choisir la chanson Diana, qui a fait office de single de l'album, qui est une chanson assez up-tempo, qui raconte l'histoire d'un couple un peu à la Bonnie and Clyde, qui va commettre des crimes, qui part un peu en vrille. Mais j'ai préféré aller sur Slowly Goes the Night, qui est une sorte de chanson de crooner qui a sans doute inspiré 10 ans après ou quelques années après le groupe Tindersticks, tellement elle est smooth, tellement elle est veloutée, avec une basse très cool qui n'accroche pas, avec un rythme très très cool, des guitares slide, celles de Blix Abargold, qui sont vraiment magnifiques, qui viennent mettre en valeur le chant et la mélancolie du chanteur, qui fait penser un peu à du Tom Jones ou à du Burt Bacharach, ce qui a été très difficile à faire d'ailleurs pour Nick Cave, puisque comme il était complètement drogué et très junkie à l'époque, il a dû mettre une semaine à poser sa voix sur la musique. C'était un vrai calvaire pour lui. La chanson commence par des propos liminaires. Ça raconte l'histoire d'un mec qui se réveille un matin, un peu sans doute avec une bonne gueule de bois, et qui constate que son appartement est complètement sens dessus dessous, son costume à $500 est lacéré, il ne retrouve plus ses affaires, il trouve juste une lettre posée là, il ne veut pas l'ouvrir, il comprend à ce moment-là que sa bien-aimée est partie, qu'elle l'a plaquée, elle s'est barrée, elle s'est tirée. Et il va passer le reste de la chanson à se lamenter, à pleurer cette disparition. Après, ça reste du Nick Cave, donc forcément, on a un doute à un moment donné. On se dit peut-être que, au vu de ce qu'il raconte, peut-être que finalement, la meuf n'est pas partie, elle est peut-être encore là, elle est peut-être en train de reposer par terre. On a l'impression que son corps est là et qu'il se lamente au-dessus de son corps parce qu'il l'aurait buté, tout simplement, parce qu'il ne voulait pas qu'elle parte. J'ai interrogé Mick Harvey, le bras droit de Nick Cave à l'époque, et qui était aussi son guitariste, batteur, etc., multi-instrumentiste, qui m'assure que ce n'est pas du tout, il s'agit pas du tout d'une murder ballads, pas du tout. Alors que, effectivement, cette chanson d'amour aurait pu faire penser à Anita Lane, qui était la petite amie de Nick Cave depuis 77, hein, jusqu'en 83, ils avaient une relation très intense, et puis après, ça s'est un peu distendu. Il a eu pas mal d'aventures avec des femmes, notamment à Berlin quand Anita Lane était retournée en Australie, moi j'ai forcément pensé à ça quand j'analysais le disque dans mon livre. Je me suis dit forcément c'est Anita Lane qui s'en va parce qu'elle en a marre des frasques de Nick Cave. Non, Mick Harvey nous dit il pourrait s'agir d'une chanson autour de la disparition d'un proche de Nick Cave, d'un ou d'une proche de Nick Cave, on ne sait pas très bien. Comme Nick Cave était junkie, il peut très bien avoir perdu quelqu'un qui aurait fait une overdose, parce qu'il en a fait lui-même tout un paquet, mais il peut très bien avoir perdu quelqu'un. Et Mick Harvey nous dit aussi qu'il ne faut pas trop chercher à creuser, c'est vraiment pas quelque chose qu'il faut essayer d'analyser. La chanson est comme ça, elle reste extrêmement... énigmatique, très mystérieuse, mais elle est vraiment magnifique.
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1: Pour terminer, j'ai choisi le premier morceau de la face B de Tender Prey, qui est un morceau très puissant et pour cause. Comme me l'avait expliqué Mick Harvey, à l'époque, quand on enregistrait des vinyles, c'était le format maître dans ces années-là, on ne savait pas de quel côté, par quelle face, en fait, l'auditeur allait prendre le disque. Du coup, il fallait forcément mettre en début de face un morceau qui avait du punch. City of Refuge a beaucoup de punch. Il commence de manière assez lente et il va monter progressivement vers quelque chose de très fort, puisque le rythme imite beaucoup celui d'un train ou d'un cheval qui va partir au galop. Donc ça amène cette idée de progression qu'on retrouve dans les paroles de la chanson, avec le verbe, la présence, l'omniprésence même du terme to run, un terme qui est répété comme dans The Mercy Seat, qui est un peu un morceau miroir aussi, qui va amener cette idée de fuite, en fait, parce que to run en anglais, c'est soit courir vers, soit fuir vers quelque chose d'autre. Et là, on

on s'aperçoit avec des paroles très fortes de Mickaël ici qu'il s'agit vraiment d'une fuite, puisque The City of Refuge transporte une vision très dystopique des choses, où c'est une ville où règne la corruption, où règne la ville ennemie, notamment la sienne. C'est une époque où Mickaël est vraiment au fond du trou, il est vraiment extrêmement dépendant à l'héroïne, au speed, mais aussi surtout à l'héroïne. Il n'en peut plus de Berlin, où il vit depuis plusieurs années. Et je pense qu'à ce moment-là, il se dit qu'il fallait réagir, il fallait quitter cet endroit. Il a par ailleurs quelques problèmes avec certains Berlinois à qui il doit soit de l'argent, soit quelques quantités de dope. Les gens commencent à en avoir un peu marre de son comportement. Il est complètement border et il va vraiment... il est public, c'est vraiment un sale type à ce moment-là, Mickaël. C'est absolument pas celui qu'on connaît aujourd'hui, qui est dans la bienveillance avec son public. À l'époque, c'est quelqu'un d'assez violent et d'assez vraiment puant, hein, il ne faut pas se le cacher. Cette idée de fuite, elle vient pas de nulle part. Dès 1978, quand il est venu d'Australie à Londres avec son groupe The Birthday Party, son premier groupe qui est un groupe de punk, assez noir, assez sombre, assez violent là encore, il fuit quelque chose. Quelques mois avant de partir, si ce n'est quelques semaines, il avait appris la mort de son père après s'être engueulé avec lui. Il apprend la mort de son père en sortant de prison puisqu'il avait commis un cambriolage. Il est parti fâché avec ce père mort, il s'en voudra toute sa vie. Là, c'est pareil, au bout du rouleau, il décide de faire quelque chose, il décide de partir. Alors, ce morceau est important parce que il arrive au milieu de l'album. On a un premier morceau qui s'appelle donc The Mercy Seat, où on a un Nick Cave très sûr de lui, très viril, très... très très fort. Et au début de cette seconde phase, on a un gars vraiment au fond du trou qui décide de changer. À la fin de l'album, pour ceux qui iront jusqu'au bout, on a un morceau qui s'appelle New Morning qui amène autre chose avec un style complètement différent d'album. Et on s'aperçoit à ce moment-là, finalement, que Tender Prey, c'est un album sur le salut, sur une forme de résurrection. Mickaël veut changer, il se dit. Avant de partir à Londres et avant de partir au Brésil, il enregistrera son album suivant. Il se dit, voilà, il faut changer, il faut faire quelque chose. Et à l'image de ce qu'il peut voir, de ce qu'il peut lire dans les écrits de la Bible, le salut est une notion très très importante. C'est à mon tour de vous dire salut.

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1: Les Buzzcocks avec le titre Bodom at the Foxy, London, avril 77. Et les Beastie Boys, Check Your Head, Los Angeles, avril 1992.

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1: Un classique du rock, 1997, extrait d'OK Computer, Radiohead. Équilibre entre accessibilité mélodique et ambiguïté inquiétante. Un titre lié au stress, au monde du travail. Voici Karmapolis dans British Connection.

prend aux tripes. Il me prend aux tripes. Karma Police, un instant. Allez, on change de rythme tout de suite avec une reprise des Eagles par NOFX Hotel California.

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1: Retour dans les années 80, tout de suite avec Starshooter, le groupe français. Deux titres, Locum Scandal et Quelle Crise Baby!

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1: Annonce concert, c'est ce samedi à Saint-Michel-sur-Orge, le 20e et dernier Rockin' Kiosk. Et oui, après, avec tristesse, ils arrêteront toute cette série de concerts. Concerts gratuits à partir de 18h30 avec Smoking Fuzz, Balto, Paranda, Imparfait, Howard et Snuggles. Je rappelle, c'est samedi à Saint-Michel-sur-Orge. Pour ma part, je vous retrouve la semaine prochaine pour la dernière émission de la saison. Et oui, la saison se termine. Entre autres, je recevrai Éric Tavernier. Il nous parlera d'un super bouquin qui est sorti il y a quelques semaines chez Le Boulon. Ça s'appelle Forest. Et oui, le titre emblématique des Cure. Il nous en parlera la semaine prochaine. En attendant, je vous souhaite de passer une excellente semaine. On se retrouve ici même la semaine prochaine, même horaire, même fréquence pour la dernière de la saison. Et en attendant, ne l'oubliez pas, British Connection, c'est votre émission rock qui passe ce qu'on n'entend pas sur les radios rock. Allez, salut.

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Salut à toutes, salut à tous. Merci d'être présents pour cette émission spéciale concert de jazz. Ce soir, nous partons à nouveau au Village

0: le mieux, c'est d'y écouter le Kenny Burrell Trio. Kenny Burrell à la guitare, Larry Gales à la contrebasse et Sherman Ferguson à la batterie. Mais je crois que le public est tout à fait prêt, les gens sont très silencieux, Kenny Burrell attend derrière là, et puis je crois qu'il y a Max Gordon aussi qui se trouve dans le public, enfin il est toujours là d'ailleurs, alors je vous laisse en leur compagnie, Kenny Burrell Trio à The Village Vanguard, à tout à l'heure.
1: Ladies and gentlemen, the Kenny Burrell Trio.

Thank you.

0: Thank you.
1: Vous êtes sur Radio Zone 93,8 MHz dans l'émission spéciale concert de jazz. Ce soir, nous sommes au Village Vanguard de New York le 15 décembre 1978 pour y écouter un des plus grands guitaristes de toute l'histoire du jazz et un de ceux qui a le plus compris le blues. Il s'agit de Monsieur Kenny Burrell. Kenny Burrell guitare, Larry Gales contrebasse et Sherman Ferguson à la batterie dans Second Balcony Jump, composition de Earl Fallhines et Billy Eckstine, Willow Weep For Me, Work Song, composition de Nat Adderley, qui mettait en valeur les qualités toutes grandes de Monsieur Kenny Burrell en solo, et puis In the Still of the Night, une composition de Monsieur Cole Porter. Alors, le Village Vanguard est un club new-yorkais ouvert en 1936 au sous-sol et au cœur de Greenwich Village. Au départ, se produisaient dans ce club des poètes, des chanteurs, quelques bluesmen. Mais peu à peu, des musiciens de jazz sont arrivés dans ce club. Art Tatum, Earl Garner, Charlie Parker, John Coltrane, Modern Jazz Quartet, Miles Davis, Albert Tyler, Sonny Rollins et beaucoup d'autres et beaucoup d'autres. Et puis viennent aussi des big bands qui s'entassent sur une minuscule estrade. Chaque lundi, depuis 1966, le Village Vanguard a présenté le grand orchestre de Thad Jones, Mel Lewis, devenu le Mel Lewis Orchestra depuis le départ de la mort du trompettiste. Et puis depuis le décès de Mel Lewis, eh bien, cet orchestre continue tous les lundis à se produire donc au Village Vanguard. Et le reste de la semaine, eh bien, les petites formations des meilleurs jazzmen modernes se produisent. Et à la fin des années 80, alors qu'ont disparu tous les grands clubs de Manhattan, le Half Note, Fiveport, le Birdland, le Slugs, le Jimmy Ryan's, seul reste en activité l'établissement de Max Gordon. Et puis, il faut dire que le Birdland s'est rouvert il y a une année maintenant. Donc, il y a de nouveaux clubs à New York, le Blue Note, par exemple, beaucoup d'autres. Mais le plus ancien, celui qui a tenu le plus longtemps, c'est le Village Vanguard de M. Max Gordon. Alors, eh bien, le mieux, c'est d'à nouveau vous laisser en compagnie du Kenny Burrell Trio, Kenny Burrell guitare, Larry Gales contrebasse, Sherman Ferguson à la batterie. Et il était question, selon Kenny Burrell, de faire venir au micro Monsieur Max Gordon. Alors, va-t-il le faire? S'il le fait, ce serait bien la première fois que Max Gordon aurait sa voix enregistrée. J'en sais trop rien, nous écouterons. Vous êtes toujours sur Radio Zone 93,8 MHz dans l'émission spéciale concert de jazz présentée par votre serviteur Jean-Michel Reisser. A tout à l'heure, Kenny Burrell au Village Vanguard.
2: Thank you very much. I'd like to have you join with me to welcome to the stand a man who has made a tremendous contribution in jazz. So would you please say hello to Max Gordon, the great Max Gordon.